0: Il est 5 heures.
1: Bonne nuit à tous, Julie Buron pour ces informations. Les nouveaux employés du secteur du transport et de la logistique peuvent désormais bénéficier d'une prime de nuit étendue. Syndicats et patrons se sont mis d'accord. Une décision qui revient sur une mesure du gouvernement fédéral. Depuis le 1er juin, de nouvelles règles légales concernant le travail de nuit s'appliquent dans la distribution et les secteurs connexes. Concrètement, le travail n'est plus considéré de nuit qu'entre 23h et 6h, au lieu de 20h et 6h. Pour les nouveaux employés, la prime de nuit n'est donc versée qu'à partir de 23h. Syndicats et employeurs ont donc convenu ce jeudi de maintenir la prime de nuit pour les nouveaux employés dès 20h. Elle a redit non. La commune de Woluwe-Saint-Lambert ne participera pas à la deuxième journée sans voiture que la région bruxelloise souhaite organiser à partir de 2027. Le collège communal a acté son refus et le bourgmestre Olivier Minguin l'a confirmé. Le bourgmestre dénonce notamment un transfert de charges de la région vers les communes. Il estime le coût de l'organisation de cette journée entre 35 et 50 000 euros pour Woluwe-Saint-Lambert. Olivier Minguin estime par ailleurs qu'une deuxième journée n'est plus nécessaire pour faire découvrir la pratique du vélo. Standing ovation pour le premier ministre canadien Mark Carney. Il était au Parlement européen ce jeudi. Son appel à une alliance unique entre le Canada et l'Union européenne a enthousiasmé de nombreux eurodéputés. En pleine guerre commerciale avec les États-Unis, Mark Carney cherche de nouveaux partenaires. Il a donc salué l'idée d'un partenariat inédit lancé ce mercredi par la présidente de la Commission européenne. Une alliance qui irait au-delà de l'actuel traité commercial. Donald Trump s'est contenté de se moquer de ce projet de rapprochement entre le Canada et l'Union et il a menacé les Européens de représailles. L'Union Saint-Gilloise a bien réussi son entrée en Europa League. On parle de football. Elle s'est imposée 0-3 au Victoria Pilsen en Tchéquie. C'était lors de la première journée de la phase de Ligue. C'est tout pour ces informations. Merci de nous écouter.
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4: 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Bon début de journée, bon réveil avec nous. On est le vendredi 18 septembre. Avant de retrouver Gaëtan et Audrey à 6h, on va réécouter quelques bons moments passés avec eux dans le réveil de typique hier matin. On va également se faire du bien de bon matin avec le meilleur de la playlist de la radio. La suite avec Oliver Tree et Robin Schulz sur typique.

0: Merci d'être avec nous tous ce matin. On sort du lit avec plein de good music. Jay-Z, Alicia Keys dans la suite avant de s'envoler vers New York avec eux. Première séquence best of de la journée.
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0: Le style vestimentaire des années 90 et 2000 a complètement changé. Et quand on y repense, on ne serait plus capable de remettre certaines fringues aujourd'hui.
2: Bon, en attendant, nous, on ouvre la boîte à souvenirs ce matin, la boîte à souvenirs des années 90 et 2000. Et on va parler vêtements.
3: Oui, oui, oui, c'est vrai qu'on aime bien se remémorer des souvenirs des années 90 et 2000. Ça fait du bien, moi, je trouve. Tu vois, c'est la belle époque.
2: Mais oui, on va parler mode, on va parler de comment on se fringuait, quelles étaient les tendances.
3: C'est une catastrophe parce que moi, je suis retombée sur des photos de moi quand j'étais ado, tu vois. Et là, je me dis, c'était un concept. Hein. C'était vraiment un concept, ouais, au niveau du look parce que j'avais les deux petites pinces, tu sais, à gauche et à droite dans les cheveux, ce qu'on ne fait absolument plus. J'avais du mascara à cheveux dans mes cheveux. Tu sais, on avait des mascaras pour colorer les mèches.
2: Et tu faisais quelle couleur ?
3: Je faisais rose et mauve.
2: Ok.
3: Et donc, j'avais des mèches rose et mauve. J'avais les buffalo évidemment et j'avais les baggies avec les petits crop top fluo avec les smileys là, tu vois.
2: Oh ouais. Là. Moi quand j'étais plus jeune, je m'habillais plutôt, tu sais, c'était la mode du style skater. Donc je mettais des baggies.
3: Ouais.
2: Je mettais alors des chaussures, c'était des Vans, des Globes, des Globes. Airways.
3: Mais les Globes, ça revient à la mode. Hein.
2: Alors les Globes et les Vans, là ils sont quand même tendance pour l'instant. J'avais quoi encore ?
3: Ouais, y avait un truc qui me dégoûtait, mais on le faisait à peu près tous. C'était le jeans qui traînait par terre et tu sais, il était effiloché.
2: Ah ben oui, mais c'est ça.
3: Des cracras comme ça, limite noir. Tu te dis, mais qu'est-ce qu'on foutait ?
2: Moi, je faisais des spikes dans mes cheveux à l'époque. Donc, c'est peut-être pour ça que je n'ai plus beaucoup de cheveux aujourd'hui.
3: C'est vrai, en plus, avec du gel fluo, là, votre truc.
2: Ah ouais, non, mais c'était un concept. Hein. C'était même avant la tectonique encore. Hein.
3: Alors, ouais, ça, c'est sûr que. Mais vous faisiez. Mais c'était. Tu pouvais rayer un mur avec vos
2: Ah oui, c'était bien dur. Et alors, tu mettais le temps de tourner tes cheveux, tu vois, chaque mèche. Tu
3: faisais des picots, quoi.
2: Ça mettait, allez, un quart d'heure, 20 minutes pour faire la coupe et ma mère quand je ressortais me disait tu ressembles à rien.
3: Et cela dit, nous les filles, on n'avait pas les picots mais on avait le dégradé. Alors là, le dégradé, je sais pas ce qui s'est passé dans les années 90 et 2000 mais c'était un escalier le truc. Et alors au fond, on effilait les cheveux. Pourquoi on faisait ça ? Parce que ça faisait que drap comme ça, c'est horrible. Ah bah franchement, quand je revois les photos, je me dis mais c'est moche.
2: Bon, il y a des trucs qui sont quand même heureusement restés à la mode et qui reviennent à la mode. Par exemple, moi j'avais des petits pantalons pas de def.
3: Ah ouais.
2: Ça revient tout doucement à la mode.
3: Et puis les piercings au nombril, ça se fait plus trop ça, je crois, si.
2: Ça se fait un peu moins, j'ai l'impression, ouais, même si les piercings sont à la mode.
3: Et moi j'avais parce que je pouvais pas faire de piercing au bidou, ma maman voulait pas.
2: Donc tu m'étonnes.
3: On faisait aussi dans les années 90, tu te souviens les faux piercings.
2: Je me souviens, je m'en étais fait un à l'oreille de faux piercings.
3: On les collait, on faisait les malins.
2: Moi, c'était aimanté.
3: Ouais,
2: c'était aimanté. T'allais chercher ça au marché. Je me souviens très bien. Il y a Milly sur Facebook qui nous a dit en mode rébellion ado, je m'habillais en full training Adidas noir, pantalon à pression.
3: Oh my god.
2: Tu te souviens les pantalons à pression ?
3: Mais ça se fait plus non plus de mettre un full training. Maintenant, tu portes ou la veste ou le pantalon ou le bas, mais les deux ensemble.
2: Ouais, c'est vrai que ça a changé. Et avant, t'avais les training pot de pêche. Et j'ai pas l'impression que ce soit encore à la mode.
3: Ma biche, à Charleroi, c'est toujours la mode.
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vendredi, bon petit matin avec nous, le meilleur de la musique, de la radio pour accompagner votre première tasse de café de la journée. On continue avec Coldplay et Viva la Vida sur Tipeee.

0: Bienvenue si vous venez de nous rejoindre dans ce best-of du réveil de Typique. Avant de retrouver Fidèle au poste à 6h, Gaëtan et Audrey pour une nouvelle émission, on va réécouter les meilleurs moments de celle d'hier. On va aussi se mettre dans le rythme de ce vendredi avec pas mal de good music. Avant d'écouter Jessie J et Price Tag, nouvelle séquence best-of pour vous.
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0: Dans son exposé, Audrey a décidé de parler de la capitale de notre beau pays, Bruxelles. Soyez attentifs, vous allez probablement apprendre quelque chose.
2: Tous les jeudis, Audrey monte au tableau pour vous faire son exposé, histoire d'en apprendre un peu plus sur les grandes et les petites choses de notre planète. Et là, on va plutôt apprendre des choses sur une ville qu'on apprécie beaucoup.
3: C'était au temps où Bruxelles rêvait.
4: À Bruxelles.
3: C'était au temps du cinéma.
4: Je vous ai fait un petit exposé sur Bruxelles. Bah oui, parce que je suis sûre qu'en fait vous ne connaissez pas tant de choses que ça finalement sur la capitale. Hein.
2: Bon Audrey, tu es prête ?
4: Je suis prête.
2: Au tableau.
4: Oui, c'est bon, j'y suis. Alors déjà, en parlant de Bruxelles, il faut savoir qu'avant Bruxelles, il y avait des marais et une rivière qui s'appelle la Seine. Et elle coulait,
2: hein,
4: comme, oui, elle coulait comme ça à ciel ouvert. Et en fait, elle se divisait en plusieurs bras et elle formait des petites îles. Donc Bruxelles, c'était plein de petites îles.
2: Attends,
4: avec de l'eau.
2: La Seine, c'est pas à Paris ?
4: Non, c'est pas la Seine. S-E-I-N-E. Ça fait la Seine à Paris. Nous, c'est la Seine. S-E-2-N-E.
2: Ok.
4: Moins photogénique, hein, déjà, je vais pas vous vendre du rêve, mais. Et sur la plus grande de ces îles, on aurait construit une forteresse. Bon, ça, c'est la version traditionnelle. En 979, c'est un duc qui s'appelle Charles de Basse-Lotharingie qui s'est installé là. Et ça a été un petit peu, si tu veux, le point de départ de la ville.
2: Et cette île, elle est où ? Parce que j'ai jamais vu d'île à Bruxelles.
4: Alors, elle existe toujours, c'est la place Saint-Géry. Alors, peut-être que vous êtes déjà passé dessus des dizaines de fois.
2: Ah ouais ?
4: Mais c'est vrai, ouais, franchement, elle existe toujours. Donc, ça vaut le coup d'y aller.
2: Oh ouais. Bon, alors, d'où vient le nom Bruxelles ? Bruxelles, voilà.
4: Alors, c'est vrai qu'il y a tout un débat là-dessus. Alors, la première forme qu'on retrouve dans les documents, c'est Bruxella. C'est germanique, en fait. Bruoc, c'est le marais.
2: Okay.
4: Cella, c'est l'habitation. Et donc, ça veut dire la maison dans le marais.
2: Donc, la capitale d'Europe, ça s'appelle en réalité la baraque dans la boue,
4: ouais,
2: quoi.
4: Enfin, bah, oui, alors, si tu traduis comme ça, effectivement. Mais c'est vrai que le nom, il a été déformé au fil des siècles. Bruxelles, puis Bruxella, puis Bruxelles. Enfin, bon, tu vois. Et le X a disparu, en fait.
2: Ah, donc, il n'a pas toujours été là, le
4: non,
2: X.
4: Non, et c'est précisément le sujet, parce que la rivière a disparu, parce que cette Seine qui a donné son nom à l'existence, si tu veux, de la ville, elle débordait sans arrêt.
2: Mm-hmm.
4: Les inondations, il y en avait tout le temps, l'eau était devenue insalubre. Et donc, au 19e siècle, on a pris une décision radicale, on l'a recouverte.
2: Donc quoi, elle n'existait plus ?
4: Bah, alors, elle coule toujours, mais c'est sous vos pieds, on va dire. Les grands boulevards du centre, et bah, ils sont construits dessus. Donc, Bruxelles est née grâce à une rivière, elle porte encore le nom des marais qu'elle formait, et aujourd'hui, bah, plus personne ne la voit. C'est vrai que la capitale est un petit peu la maison du marais, un peu comme dans Shrek.
2: Bon, alors, une bonne fois pour toutes, est-ce qu'on dit Bruxelles ou Bruxelles ?
4: C'est vrai qu'il y a un X, mais ça se prononce pas. Parce que c'est comme dans le mot. Dans le mot taxi, tu dis taxi, pourquoi est-ce qu'on dit pas Bruxelles ? Tu vois ?
2: Bah oui.
4: Bah, en fait, à l'époque du latin, la lettre X se prononçait déjà comme un S. Et c'est sur cette base qu'on a écrit 6, 10, 60. Tu vois, tu dis pas
2: Soix. Non, tu dis pas que Soix.
4: Tu dis pas Six.
2: Tu dis pas Auxerre.
4: Bah, voilà, donc aucun X ne se prononce X. C'est.
2: Ah, mais voilà.
4: Et c'est pour ça qu'on dit Bruxelles.
2: Donc,
4: ça n'a rien à voir avec le côté francophone et flamand où on dit toujours Brussels et Bruxelles en français. Bah non, en fait.
2: Donc ça veut dire que
4: ça vient
2: nos
4: du
2: amis
4: romain.
2: Français se trompent.
4: Oui, on ne dit définitivement.
2: Parce qu'eux disent on va à Bruxelles.
4: Non, on ne dit définitivement pas Bruxelles parce que ça vient du latin, du romain. Et donc ça ne se prononce pas X mais S. Donc c'est bien Bruxelles une bonne fois pour toutes.
2: Eh bien, je te donne pour cet exposé. À 10 sur 10.
4: Ah bah merci.
2: Bravo,
4: j'espère que vous aurez appris des petits trucs
2: à fond.
4: Sur Bruxelles.
2: Moi, tout ce que tu m'as dit là, je ne le savais pas.
4: C'est
2: du
4: marrant
2: tout.
4: De savoir qu'on est posé sur de l'eau comme ça, et qu'avant il y avait des petites îles. Oh, ça aurait été quand même un peu plus sympa.
2: Bah ouais, et on aurait pu en faire des canaux un peu partout.
4: Un genre de Bruges.
2: Bah ouais.
4: Ça aurait été trop cool.
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0: Bon vendredi, bon petit matin et bon réveil avec nous. On attaque la journée avec plein de bons sons, plein de bonnes choses dans la suite avec Cardi B, Bad Bunny et J Balvin qui arrivent avec I Like It sur Typique.
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2: Merci d'être avec nous dans ce best-of du réveil de Typique. Bon début de journée. On va continuer en musique avec Sabrina Carpenter avant de l'écouter avec son morceau Please, Please, Please. Dernière séquence best-of de la matinée. De la trajectoire idéale pour pisser dans les urinoirs au tirage de lait de cafard, Pierre Chorette est venu nous assurer que tout va bien car la science est là pour nous sauver.
3: Bon, Pierre, évidemment, je dois t'accueillir comme il se doit ce matin.
4: C'est quoi cette entrée ratée?
5: J'épluche les journaux, les réseaux, les tréfonds du web pour en extraire le plus absurde. Hein, et je n'ai qu'un seul verdict le matin.
4: Tout va bien.
5: Voilà. De toute façon, je vais vous dire, la science va nous sauver.
4: Ah.
5: J'en veux pour preuve une cérémonie que j'aime énormément. Ça s'appelle les Ig Nobel. Je ne sais pas si vous connaissez. C'est une remise de prix pour des recherches scientifiques improbables. En gros, ça récompense des réalisations qui font, je cite, d'abord rire, puis réfléchir. Ce qui, au fond, est le point commun avec ma chronique. Qui vous fait rire, mais aussi beaucoup réfléchir.
3: Oui.
5: Une expérience que vous n'avez pas avec les autres. Alba, elle vous fait rire. Elle vous fait réfléchir, mais pas spécialement rire.
4: Oh,
5: et Sacha Ferra, il vous fait rire, mais certainement pas réfléchir.
4: Ça balance sur les copains.
5: Alors, je vais vous présenter les travaux qui ont été récompensés. Sachez simplement que chaque vainqueur a reçu comme prix 10 000 milliards de dollars zimbabwéens.
4: Ah,
5: oui, revient à environ 4 centimes de dollars américains.
3: Oh non, oui, ok.
5: Oui, Gaëtan, ce qui est également plus ou moins le cachet de cette chronique. Tu viens renseigner. On y va. L'Ig Nobel de physique a été décerné, figurez-vous, à 4 universitaires qui ont découvert que les éclaboussures dans les urinoirs étaient presque totalement éliminées si le jet frappe la paroi avec un angle inférieur à 30 degrés. Oui,
3: c'est
5: mais c'est ça la beauté de la science. Des cycles de physique pour enfin démontrer scientifiquement qu'en fait, il fallait pisser de biais. Mais il faut peut-être prévenir les utilisateurs des toilettes du troisième.
4: Ah oui, on veut bien faire passer le message.
5: Donc une question d'angle, c'est en fait une application concrète du théorème de Pythagore.
3: Bon, ça.
5: En biologie, l'Ig Nobel a été attribué à João Miguel Alves Nunes pour ses travaux qui l'ont amené à piétiner des serpents pour comprendre à quel moment ils décident ou non de mordre. Oui, il a procédé à 40 000 tests sur 116 serpents.
4: Chouette.
5: Autant vous dire qu'il y avait plus de chances d'obtenir un Ig Nobel qu'un prix de la Fondation Brigitte Bardot. Et ce qui est intéressant, c'est qu'à la fin de l'étude, les serpents sont eux aussi arrivés à une conclusion statistiquement imparable, c'est que João est un gros fils de pute.
4: Oh.
5: En médecine, l'Ig Nobel a été attribué à titre posthume à des docteurs japonais pour leur étude approfondie sur la bonne manière de se moucher. Et je vous jure, leur conclusion, c'est qu'en gros, oui, il faut souffler.
4: Ah,
3: mais non.
5: C'est leur conclusion.
3: Mais non.
5: C'est un petit pas pour la science, mais c'est un grand pas pour le chiffre d'affaires de Kleenex, évidemment. Moi, je dis, ce sont des génies. Puisque, surtout, ils ont trouvé une excuse pour pouvoir inspecter leur mouchoir après s'être mouché. Et eux, c'est pas pour admirer le résultat avec une certaine fierté. Non, c'est par esprit scientifique.
4: Ouais. Au secours.
3: Alors, c'est dégueulasse.
5: En chimie, découverte primée, c'est que les protéines du lait de la blatte vivipare, c'est-à-dire du cafard, sont 3 fois plus énergétiques que celles du lait de vache.
3: Donc, ah ben voilà.
5: Une nouvelle. Bon, la mauvaise nouvelle, c'est qu'un cafard, c'est aussi 3 millions de fois plus difficile à traire.
3: C'est clair.
5: Là, ils le disent pas. Mais surtout, cette découverte, je propose qu'on la passe sous silence parce que s'ils l'apprennent, tous les baristas de Saint-Gilles vont se mettre à proposer du lait de cafard pour faire votre latte.
4: Non.
5: Et ça, on n'a pas envie.
4: Non.
5: La suivante, Ig Nobel de sciences du sol. C'est revenu à une équipe de Zurich qui a envoyé par la poste, accrochez-vous, 2000 slips à des volontaires leur demandant de les enterrer dans leur jardin, puis de les renvoyer 2 mois après pour analyser leur état de moisissure.
4: Hein?
5: On connaissait donc le slip kangourou. Bon, là, c'est plutôt lequel bute lombrique. Je me rappelle que la vraie prouesse scientifique, c'est distinguer ces slips enterrés pendant 2 mois des sous-vêtements habituels d'un festivalier qui a fait les 5 jours à Dour.
4: Oh, non,
5: très,
4: Pierre.
5: Très similaire. Et enfin, la dernière, des chercheuses britanniques ont décroché l'Ig Nobel de biomécanique pour avoir défini scientifiquement ce qu'était un baiser.
3: Ah.
5: À savoir, en gros, je vous cite, une interaction non agressive d'une bouche avec une bouche, avec un mouvement des lèvres et sans transfert de nourriture. Et la partie importante de la définition, c'est évidemment
3: sans transfert de nourriture.
5: C'est bien de le préciser, chacun sa boîte à tartines.
4: Non.
3: Oh, j'ai l'image.
4: C'est vraiment horrible.
5: Et l'autre partie intéressante, évidemment, c'est une interaction non agressive. Et ça, c'est sans doute une définition utile du baiser pour Guillaume Play ou Patrick Bruel.
4: Oh, d'accord.
5: Amis, vous le voyez, dans le monde comme dans la recherche scientifique, tout va bien.
4: Oui, tout va bien.
3: Ah, bah merci Pierre.
4: Merci Pierre. On te retrouve la semaine prochaine en forme et en attendant, on peut patienter en revisionnant tout ça sur Ovio en podcast. Salut Pierre.
5: Ciao.
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Bientôt 6h, l'heure du réveil de Typique. Gaëtan et Audrey seront avec vous jusqu'à 9h et vous ferez comme d'hab avec eux le plein de bonne humeur, de goût de musique et le cadeau avec en jeu encore pour vous ce matin un séjour à Center Parcs. Bonne chance pour le remporter. Je vous souhaite de passer une belle journée.

0: Bienvenue tout le monde, c'est le réveil de Tipeee et on démarre, on est là jusque 9h.
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0: 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Et dans la prochaine demi-heure, hop là, un petit Kungs, histoire de rester dans l'ambiance des fêtes de Wallonie où j'étais hier soir. C'est très bien. Il y aura aussi deux jackets. Kiss Me More. Embrasse-moi encore. Ça, c'est pour tous les couples qui nous écoutent. Il y aura Miley Cyrus, son dernier single qui cartonne, Bass Persuades. En attendant, du côté de la météo, il y aura quelques nuages encore, quelques petites gouttes de pluie. On en reparle dans quelques instants, mais avant ça, c'est l'essentiel de l'actu avec Mario. Bonjour Mario.
2: Salut Gaëtan, bonjour à tous. Deuxième nuit de grève pour les agents de Skies qui assurent le contrôle aérien du ciel belge. C'est toujours l'aéroport de Charleroi qui est concerné. Une quarantaine de vols sont supprimés dans le sens des départs et dans le sens des arrivées. Les contrôleurs reprennent le travail à 8h. Moins de porcs, moins de vaches et plus de forêts. Ce changement drastique sera nécessaire si la Belgique veut atteindre son objectif de neutralité carbone d'ici 2050. Ce sont les experts climatiques du Service public fédéral santé publique qui le disent dans un rapport publié ce matin. Selon eux, près de 300 000 hectares de terre devraient être réaffectés, dont une bonne partie devrait être reboisée. Le bail des militaires sera-t-il prolongé? Depuis avril dernier, des militaires sont présents dans les gares et les stations de métro bruxelloises, notamment. Une mission pour 6 mois qui pourrait être renouvelée. Le gouvernement fédéral en discute ce matin en Conseil des ministres. 3 jours d'élections en Russie jusque dimanche. Ce sont les élections législatives. Les Russes choisissent leurs 450 députés. Il s'agit de la première élection du Parlement russe depuis le début de la guerre contre l'Ukraine. Et puis ce soir, match d'ouverture de la 7e journée du championnat. Le Standard se déplace sur la pelouse de la Gantoise.
0: Merci, merci beaucoup Mario. À dans une heure pour l'essentiel de l'actu.
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0: En attendant ce matin, quelques nuages bas, encore quelques petites gouttes de pluie. Il fera encore assez frais ce matin, jusqu'à 11 degrés. Et puis dans l'après-midi, les nuages se feront un peu plus nombreux. Et ils seront un peu plus épais, mais apparemment le temps restera sec. Seules quelques gouttes de pluie pourraient tomber à la frontière néerlandaise. Les maxima seront compris entre 16 et 20 degrés. Donc c'est un temps assez frais aujourd'hui. Il fera 18 degrés à Spa, 20 degrés à Namur, 20 degrés à Charleroi, 17 à Saint-Hubert et 18 du côté de Arles. Alors on est reparti pour le réveil de Tipeee. C'est le retour prochainement des MTV Video Music Awards et il y a une artiste qui va attirer toute l'attention. Indice, il y a 23 ans, elle avait fait polémique. On vous explique tout, on en reparle dans quelques instants. En attendant, il y a la musique qui est de retour pour vous motiver ce matin, histoire de sortir du lit en foufette. On est vendredi, voici Kungs, Theophilus London, c'est Galaxy, c'est le réveil de Tipeee.
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0: Mesdames et messieurs, la reine de cette émission est en train de rentrer dans ce studio. Elle a fait son brushing, elle est là.
1: Oui.
0: Audrey
1: c'est, j'attends la fin de la semaine, moi, pour faire le brushing.
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0: Mais bonjour.
1: Hey, ça va ou quoi?
0: Ça va, Nez?
1: Je m'installe. Je suis bien.
0: Atnès.
1: Ça va?
0: Atnès.
1: Je me demandais si t'allais être là, toi, ce matin.
0: Ah, bah ouais, évidemment que je suis là.
1: Et comme t'as fait la fête hier.
0: Ouais, mais quand on sait faire la fête, on sait travailler, madame.
1: Ouais, j'ai vu qu'on faisait des popopopopopopop, là. Aux fêtes de Wallo, là.
0: Ils ont fait un remix.
1: Popopopopopop.
0: Non, c'était super bien. On va en reparler, évidemment, des fêtes de Wallonie où. Ouais, je me suis éclaté hier.
1: Il y avait l'air d'avoir une trop chouette ambi, quoi.
0: Il y avait une chouette ambi, malgré les quelques gouttes de pluie. On avait dit, il restera sec. Et bah, que dalle.
1: Ah, il y a eu de la pluie?
0: Ah, il y a eu. Mais du crachin, tu vois.
1: Mais ça compte pas, ça. Tu danses là-dessous, hein. Ça ne fait rien, ça.
0: Ouais, mais du coup, il fait un peu frisquet, tu vois.
1: Quand on est un vrai fêtard, on ne se plaint pas du crachin.
0: C'est bien, c'est bien vrai, voilà. C'est bien vrai. Bon, on est le vendredi 18 septembre, et donc on est vendredi le 18 septembre, à la même date en 1960, à Rome, démarraient les tout premiers Jeux paralympiques de l'histoire.
1: Ah, génial. Et je crois qu'en plus, on se débrouille plutôt pas mal, nous, en termes de compète, parce qu'en plus, vous savez que c'est diffusé sur Typique. On est très fiers de les soutenir, et on a quand même pas mal d'athlètes belges. Hein.
0: On est bon. La Belgique n'est pas mauvaise au dernier jeu, notamment à Paris. Notre délégation est rentrée quand même avec 14 médailles.
1: Ah bah alors.
0: 7 d'or pour 29 athlètes envoyés là-bas. Donc c'est énorme, c'est très très bien. Il y avait notamment une cavalière, Michelle Georges, qui a décroché sa 7e médaille d'or en carrière.
1: Ouais, t'imagines, moi je trouve qu'on n'en parle pas assez, quoi. T'imagines les prestations qu'ils nous ont ramenées là, enfin, c'est incroyable, vraiment.
0: Bah ouais, à fond. Et si vous vous demandez d'ailleurs vous aussi comment se préparent ces athlètes, il y a une réponse assez concrète chez nous. Ah bah ça s'appelle Cap 48.
1: Ah bah oui.
0: Et ça débarque.
1: Et vous savez qu'on a besoin de vous aussi, de votre soutien, parce que bah on essaye d'avoir un maximum de dons aussi, hein, pour pouvoir aider tout le monde. Et vous pouvez aussi concrètement aider. Hein. Il y a plein de défis, plein de bénévoles que vous allez croiser comme chaque année, que ce soit à la sortie des supermarchés. Bah, voilà, quand vous allez faire vos petites courses, vous pouvez les reconnaître. Hein, ils sont, ils ont les petites chasubles Cap 48. Franchement, réservez-les un bon accueil. Il y a des petits post-it, il y a tout ce qu'il faut pour essayer, de, même avec ces petits moyens, aider Cap 48.
0: Bah, même un euro, hein, ça fait la différence. Et en fait, depuis 2019, il y a un projet qui s'appelle Cap sur l'or, qui finance directement le matériel des athlètes, leurs déplacements, leur préparation.
1: Ah, c'est génial, génial.
0: Donc ça, c'est super chouette, parce qu'on le sait, un fauteuil, par exemple, adapté pour le sport, bah, ça coûte super cher.
1: Ah, c'est un gros budget, donc voilà, si vous avez l'occasion ou l'envie de faire du bien autour de vous, bah, cap48.be.
0: Et nous, on va se faire du bien avec la musique, celle de Typique et Doja Cat, et Kiss Me More, tout de suite.
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0: 6h17, c'est du Belge qui arrive pour la suite de la musique sur Typique avec Teddy Bear. C'est chaussure rouge.
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2: Yes, et il est 6h17 et nous tous les matins on aime évidemment vous parler des artistes qu'on vous diffuse dans la playlist de Typique. Et là, bah, c'est le retour des vidéos MTV Video Music Awards et il y a une artiste qui avait fait fort polémique il y a 23 ans de cela qui va faire son grand retour sur cette même scène.
0: Ah bah oui, on parle de Madonna ce matin. C'est Madonna qui va ouvrir les MTV Video Music Awards, t'imagines ?
2: Écoute...
0: C'est fou de se dire qu'elle l'a fait il y a 23 ans.
2: J'ai hâte.
0: Et que 23 ans plus tard, c'est de nouveau elle, quoi.
2: Ouais, parce qu'il y avait eu un gros scandale là avec Christina Aguilera, Britney Spears.
0: Ah, ça, c'était la belle époque.
2: Ah oui, ah, oui. En fait, tu fais ça aujourd'hui, c'est mort. Hein.
0: C'est marrant parce que Madonna, elle avait roulé un patin à Britney Spears.
2: Je me souviens bien.
0: Cette cérémonie. Alors évidemment, tout le monde en avait parlé, mais tu sais qu'elle avait aussi roulé un patin à Christina Aguilera.
2: Hein. Ben oui, les deux.
0: Ouais, mais c'est marrant, celui-là, personne n'en a parlé.
2: Non.
0: Genre, comme si ça n'a pas choqué. Par contre, Britney Spears, là, ça avait fait la une, le buzz, etc. Et donc, clairement, cette année, elle est l'artiste la plus nommée de la cérémonie, en fait. Madonna.
2: 11 nominations.
0: Mais oui, c'est ça qui est fou devant Taylor Swift, qui en a 9, devant Ariana Grande et Sabrina Carpenter, qui en ont 7 chacune. Et donc, elle a ouvert la toute première édition de cette cérémonie en 1984. Et aujourd'hui encore, elle domine le classement devant des artistes qui n'étaient même pas nés à l'époque. C'est ça qui est fou avec Madonna. Et c'est pour son projet actuel, puisqu'elle a sorti son album en juillet. Et il est rentré directement numéro 1 aux États-Unis. C'est son 10e album. Et elle a plein de nominations. Artiste de l'année, vidéo de l'année, chanson de l'année pour un duo avec Sabrina Carpenter.
2: Celui-là en fait avec Sabrina Carpenter, ça cartonne.
0: Elle est nommée, puis il y a plusieurs catégories dans laquelle elle se retrouve, catégorie technique, réalisation, montage, chorégraphie, enfin bon bref, c'est la Madonna quoi. Hein,
2: voilà. Moi j'ai hâte de voir, est-ce qu'il va y avoir une polémique, comment elle va se présenter sur scène, parce qu'elle aime bien elle aime bien jouer le scandale, Madonna.
0: Oui,
2: elle est provocatrice.
0: Puis ça fait 36 ans entre les deux cérémonies, alors est-ce qu'elle est toujours aussi piquante, tu vois?
2: 23, c'était en 2003. C'était en 2003 et on est en 2026, donc 23.
0: Ah oui, bien, tu vois, tu es plus fort en maths.
2: Ouais, mais c'est à 6h19, à un moment donné, le calcul mental, ça va.
0: Non, on peut pas calculer.
2: Tu sais quoi, moi j'ai pas dormi, moi je suis en nuit blanche, donc tout va bien.
0: Et en plus, c'est plus fort en maths, en n'ayant pas dormi.
2: C'est parce que j'ai pas dormi, justement. Ah, c'est ça le truc.
0: C'est ça qu'il fallait faire à l'école.
2: C'est ça. En attendant, on va se faire un petit Madonna, justement. On va la mettre à l'honneur sur Typique, on l'adore. On est très content qu'elle soit de retour. Ça, c'était un bon son. Écoute. Hang Up.
0: Ah, j'adore. Mais ça, c'est un des classiques de Madonna.
2: Ah ben ouais.
0: C'est pour moi la période que je préfère de Madonna.
2: Mais moi aussi. Ah bah. Moi aussi. Donc montez le son, profitez-en. C'est le réveil de Typique jusque demain.

0: Bon, alors, qu'est-ce qu'on a de bon? Un petit Beyoncé, Single Ladies, s'il vous plaît.
1: Excuse-moi, pourquoi tu refais une rechute d'accent de liégeois?
0: Parce que je viens des fêtes de Wallonie.
1: Oh my god, ça t'est resté trop longtemps hier à Namur.
0: Totalement.
1: Bonjour.
0: C'est Gaëtan et Audrey.
1: Est-ce qu'on n'est pas fiers d'être wallons, hein?
0: Mais franchement, si.
1: Bon, moi j'aime bien. Moi je suis assez fière.
0: En tout cas pour le côté festif, oui.
1: Oh, et puis
0: il y a d'autres côtés, voilà. Mais voilà, le côté festif, ouais.
1: La bonhomie, tu vois. Moi j'aime bien. Je suis fière de dire quand je vais quelque part que je suis belge. Je sais pas, vraiment. Mais c'est sincère en plus, hein. Donc soyons fiers.
0: Hier les fêtes de Wallos, c'était top. Franchement, vous étiez au top. Namur, vraiment, vous étiez présent malgré la pluie, le crachin.
1: Plein d'artistes sur scène et puis surtout la grosse ambiance. Bah, c'est ça que j'aime bien dans les fêtes de Wallo, c'est que ça représente vraiment bien l'état d'esprit des Belges.
0: Ah ouais, mais c'était, en plus, c'était une programmation presque à 100% belge.
1: Ah bah,
0: il y avait Lovelace en ouverture. Après, t'avais Camille MB qui déchire toujours autant sur scène.
1: Mais tu vois, moi, je trouve que nous, en tant que Belges, on n'est pas assez fiers et on a tendance à se rabaisser. Alors, moi, je propose qu'on fasse un petit quelque chose ce matin.
0: Bah oui.
1: Dites-nous.
0: Qu'est-ce qu'on peut faire pour toi ce matin?
1: Est-ce que tu remarques que j'ai quand même pris l'accent comme toi?
0: Bah oui.
1: C'est que c'est contagieux. Dites-nous ce matin ce qui fait que vous êtes fiers d'être wallon, pour une fois.
0: Ah bah oui.
1: Wallon, belge, enfin, on s'en fout, hein. Mais voilà, pourquoi vous êtes fiers d'être belge? 0471-200-300. On s'excuse tout le temps. Et on va se faire un peu mousser ce matin.
0: Ah bah évidemment. Et on a bien le droit, non?
1: Bah moi, je trouve.
0: Franchement.
1: Pas obligé d'être belge pour envoyer un WhatsApp, hein, même si vous venez d'arriver dans le pays. Je sais pas, justement, vous êtes bien placé pour nous donner un avis. Ah bah, peu importe, 0471-200-300. On attend vos petits WhatsApp. Et on les lira, on échangera tous ensemble.
0: En attendant, on va parler de la grosse boulette du jour qui est attribuée à des élèves. Ça aurait pu, si on était à cette époque-ci, nous arriver.
1: Ah ben, ils ont triché, ils se sont fait griller par le prof à cause d'un truc. On vous dira quoi.
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0: On file sur les routes avec un accident sur la E42 Prom-Bâtisse au kilomètre 4.1, hauteur de 10 ans sur la bande de gauche, en direction de Bâtisse. Il y a quelques ralentissements déjà dans le chantier sur la E411 entre Bouge, et Vierde. Donc ça se passe vers le Luxembourg. Pour le reste, tout est fluide pour le moment. À 6h30, on va vous accompagner dans la voiture pour que vous soyez une star, vous mesdemoiselles. Beyoncé, Single Ladies, c'est spécialement pour vous.

0: Dans un instant sur Tipeee à 6h37, c'est Ray qui
1: Ray du cul.
0: La Ray du... Oh oui, la Ray du plombier. La Ray du chauffagiste. La Ray de... Qui monte sa Ray régulièrement
1: ça peut arriver à tout le monde.
0: La Ray des bébés.
1: Oui, par exemple. Il y aura Where is my husband.
2: La boulette.
1: On est motivé aujourd'hui. Désolé, c'est vendredi.
0: Si seulement elle savait qu'on parle d'elle comme ça, parce qu'elle se doute pas que
1: non, c'est vrai.
0: Dans le fin fond de la Wallonie, là, on est en train de parler d'elle comme ça, tu vois.
1: C'est non, clair.
0: Jamais, jamais.
1: Bon, on va quand même s'intéresser à ceux qui font l'actu, mais pas pour les bonnes raisons. Et aujourd'hui, eh bien, la grosse boulette du jour, elle revient à des élèves qui ont tenté de tricher.
0: Qui a eu cette idée folle un jour d'avance ? Ah, la triche, c'est interdit. Hein, on le rappelle.
1: N'est-ce pas ?
0: Mais c'est vrai qu'aussi, on doit dire la vérité. Ça nous est tous arrivé d'essayer de tricher, tu vois ?
1: Oui.
0: Souvent, t'essayes un petit truc, quoi. Bon.
1: Oui. Et puis, le tout, c'est pas de se faire prendre.
0: C'est ça le problème. Donc là, ici, on va parler d'une prof qui s'est fait bien avoir par le prof de maths. Prof de maths qui soupçonnait en fait sa classe de faire les devoirs avec une intelligence artificielle.
1: Bah ouais, m'étonnes. Et il y en a plein qui font ça.
0: Bah, et ce qui s'est passé, c'est qu'il a donné un devoir à faire à la maison. Le devoir est revenu et il y avait pas une faute, mon gars. Ils ont tous eu un 10 sur 10.
1: Mais ce qui est drôle, c'est qu'ils ont tous fait la même chose.
0: Tous le même devoir comme de par hasard. Enfin bon, tout était parfait. Et donc il a décidé de monter un piège, ce professeur, parce qu'il pouvait pas prouver que les élèves avaient utilisé l'intelligence artificielle. Donc il s'est dit, bah ok, je vais refaire la même chose, mais sous forme d'interro cette fois-ci. Il a repris exactement le même devoir, soi-disant, que les élèves avaient fait à la maison. Il a redonné en classe. Il a dit, bah voilà, maintenant c'est une petite interro sur base d'exactement les mêmes exercices, sauf que là. Bulle. Là, d'un coup, tout le monde était en panique.
1: Tout le monde était pété.
0: Ah ben là, quand t'as plus ChatGPT sous la main, ça devient d'office un peu plus compliqué.
1: Moi, je trouve ça pas mal parce que quelque part, le prof leur donne une leçon.
0: Ah bah oui, parce que c'était les mêmes exercices, des notes, enfin, c'est exactement la même chose. Donc, a priori, si le devoir à la maison était parfait, l'interro aurait dû l'être aussi. Et alors, pire, le prof, il était vénère parce qu'en fait, il s'est rendu compte que les élèves ne s'étaient même pas relus pour le devoir parce qu'ils avaient laissé les phrases de politesse de ChatGPT.
1: J'adore.
0: Donc, il faut savoir, ChatGPT te donne souvent des petites, tu vois, il est très poli, c'est vrai.
1: Oui, c'est vrai.
0: Donc, ils n'ont même pas retiré ça.
1: Mais en fait, là, moi, je trouve ça bien si le message derrière, c'est vous avez vu, vous avez utilisé ChatGPT pour faire votre devoir et en fait, vous n'avez rien retenu.
0: Ah non.
1: Et donc, du coup, ça n'a servi à rien, ce devoir.
0: Mais c'est ça qu'il a voulu montrer.
1: Bah oui.
0: C'est-à-dire, c'est inutile. Et après, heureusement que nous, on n'avait pas de ChatGPT à cette époque-là.
1: Non, mais attends, nous, on avait les antisèches dans les, tu sais, dans les semelles de chaussures.
0: Allez, on peut être honnête ce matin et dire les petites techniques de triche ou pas. Je sais que c'est pas bien, hein, mais allez, deux secondes.
1: Alors, les enfants, il ne faut pas reproduire ça en classe. Il faut bien étudier et bien faire ses devoirs.
0: Mais de toute façon, nous, c'est des techniques de papy. Hein, ça ne marcherait plus. Hein.
1: Bah écoute, moi, ma technique principale, c'était de me faire une petite choupette, enfin, de me faire ami avec une petite choupette.
0: Oh, le manipulateur.
1: Voilà. Avec une fille de la classe. Parce que souvent, les filles, en tout cas, à mon époque et dans ma classe, étaient beaucoup plus ordonnées.
0: Ah, plus studieuses.
1: Beaucoup plus studieuses.
0: Bah, fallait pas compter sur moi.
1: Beaucoup plus sérieuses. Ben non, heureusement que t'étais pas dans ma classe, sinon je me serais planté. Et donc, je me suis fait copain avec une nana de ma classe. Et donc, elle me disait, tu peux venir à côté de moi et tu peux copier.
0: Ah.
1: Et donc, quand j'arrivais pas, elle faisait exprès de prendre sa feuille et de la mettre près de moi.
0: Ah, oh, regarde ça là-bas.
1: Et donc,
0: ça jouait de son charme déjà quand tu étais plus jeune. Ouais. Moi, j'avais un gadget digne d'inspecteur gadget, attention.
1: Mais non.
0: Ah si, il vendait le bic invisible. Et le bic invisible, en fait, c'était de l'encre transparente. Donc, je me faisais des copions transparents.
1: C'est vraiment une arnaque.
0: Et puis, au bout du bic, t'avais une lumière mauve. T'appuyais sur un petit bouton et en fait, la lumière mauve faisait apparaître le texte. Et donc, quand le prof venait pour me piquer mon copion, je dis, ben non, monsieur, c'est une page blanche. Il voyait pas ? Il avait pas le bic magique avec la lumière ?
1: C'est une phrase de daron que je vais te dire.
0: Quoi ?
1: Si tu sais prendre autant de temps avec de la technologie pour écrire tes copions, ça te prendrait autant de temps d'étudier. Voilà.
0: C'est vraiment ce que ma mère me disait.
1: Mais je le pense vraiment.
0: Mais c'est vrai, c'est vrai.
1: Je suis un vieux daron, ça y est.
0: Regardez-moi ça, le parcours scolaire qu'on a eu tous les deux. Il faut surtout pas prendre de copies.
1: Alors, excuse-moi, mais pour ma part, mon parcours scolaire, il y a un moment, il s'est amélioré. Moi, ça va.
0: Ah non, moi non. Donc,
1: j'ai quand même eu un bac.
0: Bravo. Ouais. Faites tout comme Gaëtan alors.
1: Non, vaut mieux pas. Bon, en attendant, on s'écoute de la musique. Ça, on peut faire ensemble. Évidemment, ce matin, Ray et Where is my husband?

0: Audrey, tu veux un petit kiwi?
1: Non.
0: J'adore. C'est comme si on lui parlait d'un poison, quoi.
1: Non, c'est pas ça, mais t'as pas une chose de plus gourmingue?
0: Non, non, ça c'est bon pour le matin. C'est plein de vitamines, les kiwis. Mmh. Des kiwis jaunes.
1: Ça, c'est bon, ça, par contre, c'est les meilleurs.
0: Ah, bah oui,
1: c'est meilleur
0: sucré.
1: Les kiwis jaunes que les kiwis
0: vois,
1: verts.
0: T'en veux quand même?
1: Non.
0: J'adore. Bon, par contre, elle a la scrollite aiguë, Audrey. Elle scrolle sur les réseaux pour vous ramener le meilleur des réseaux sociaux.
1: Ah, et écoute, je suis tombée sur une vidéo d'Angèle hier. Ça a fait ma soirée. Elle est à deux doigts de réussir un truc que moi j'arrive pas à faire. Ni mon mari, ni tout mon entourage. Je les ai testés sur un truc et je vais vous tester aussi juste après.
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0: 6h53.
1: Il me fatigue déjà.
0: Je viens de me cogner le nez dans le micro.
1: Oui, en fait, elle vient de relever le micro et boum dans le nez.
0: C'est pas possible. Mais ça, c'est quand on n'est pas bien réveillé. Mais on va bien se réveiller. Ça va nous réveiller Marguerite avec Belle Vie qui arrive sur Tipeee.
1: Ah, oui.
0: Bien ça.
1: Allez, sinon, bah, elle scrolle tous les jours. Elle peut pas s'en empêcher. Mais le positif, c'est qu'elle vous ramène le meilleur des réseaux.

0: relever un petit défi lancé par un journaliste qui était en train de l'interviewer et puis lui dit bah, est-ce que t'es cap de faire un bruit avec ta bouche et puis en même temps de siffler? Vous allez comprendre, écoutez.
1: Toi, tu sais faire un truc spectaculaire?
2: Harmoniser ton hum et un sifflement.
1: Impossible.
2: Tu vas te faire. Siffler. Là, il y a l'air, il passe.
1: Waouh, déjà, j'en suis absolument incapable.
3: J'adore.
0: Elle est incapable.
3: Mais moi, j'adore parce qu'elle joue le jeu. Elle a pas peur du ridicule,
0: non.
3: Angèle.
0: Elle est cool. Donc, moi, je propose qu'on essaye tous ensemble ce matin. Donc, l'idée, c'est donc de faire. Mais en même temps, de faire ce bruit, de siffler. Essaye.
3: Attends.
0: Donc, et. Oui.
3: Ouais,
0: mais
3: ouais.
0: T'arrives, toi. Ouah, magnifique. Essayez aussi dans la voiture. On veut.
3: J'imagine tous ceux qui écoutent typique là dans les bouchons. Ça va être drôle.
0: Ah, c'est sûr. Mais vous faites un petit WhatsApp si vous y arrivez au 0471.
3: Un vocal.
0: 300. Bah oui, un petit WhatsApp vocal. Attends, j'essaye moi aussi. Ouais. Oh, il se passe absolument rien. Ça fait depuis hier soir que j'essaye. Ah, oh, je te jure.
3: En fait, tu dois commencer par le et puis souffler. Mais le problème, c'est que
0: c'est déjà pas
3: sifflé.
0: Ça ne marche.
3: Essaye de siffler, juste siffler. Ah ben là ça marche.
0: Oui, mais dès que je fais le bruit, ça ne veut plus.
3: Je vais t'entraîner.
0: Bon, si vous y arrivez, dites-nous ça via le WhatsApp 0471. Et on rappelle qu'Angèle sera bientôt en concert.
3: Ouais, elle est sur scène les samedis 20 et dimanche 21 mars. En plus, c'est le jour de mon anniversaire. C'est à l'ING Arena, ça se passe du côté de Bruxelles. Donc si vous voulez la voir, elle cartonne en ce moment. Et avant ça, il y a aussi l'album, il s'appelle Ça marche.
0: Oui, mais dès que je fais le bruit, ça ne veut plus.
3: Je vais t'entraîner.
0: Bon, si vous y arrivez, dites-nous ça via le WhatsApp 0471. Et on rappelle qu'Angèle sera bientôt en concert.
3: Ouais, elle est sur scène les samedis 20 et dimanche 21 mars. En plus, c'est le jour de mon anniversaire. C'est à l'ING Arena, ça se passe du côté de Bruxelles. Donc si vous voulez la voir, elle cartonne en ce moment. Et avant ça, il y a aussi l'album. Il s'appelle Instinct, c'est son troisième et il sortira le 16 octobre.
0: Et je peux même vous dire déjà un petit secret que normalement on ne peut pas dire.
3: Ah bon ?
0: On aura des places à vous offrir pour aller voir
3: le concert
0: d'Angèle. Si, vas-y, mets vite la musique.
3: Mais comment ça se fait que t'es au courant, toi et moi ?

0: Yon, ce matin.
1: On vous a lancé un défi il y a quelques instants et j'ai l'impression qu'il y en a qui arrivent à le relever. On a reçu des messages vocaux.
0: Ouais, je rappelle que Angèle était en interview et le journaliste lui a lancé le défi d'à la fois faire ce bruit et de siffler en même temps. Et il...
1: Ne le faites pas quand vous mangez.
0: Lui, il y arrive. Gaëtan y arrive.
1: Ouais.
0: Mais Mathieu, visiblement, essaye aussi.
1: Bah, on l'écoute.
0: Et ouais.
1: Ah oui, lui,
0: ah, il fait carrément la mélodie.
1: Lui, il est.
0: Ah, on est
1: musicos.
0: Attends, on va demander à Mario qui vient de rentrer dans ce studio. Est-ce que t'es capable de faire ça, Mario? Vas-y.
2: Non.
0: Attends, mais essaye, vas-y. Il faut faire. Et puis siffler en même temps.
2: Dommage, je sais pas siffler.
0: Non, c'est pas facile, franchement, essayez dans la voiture.
1: C'est ridicule.
0: Et si vous y arrivez, vous nous faites un petit vocal via le WhatsApp 0471 200 300.
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1: On va s'écouter un petit Temper City, c'est pas possible. C'est dans quelques instants, Self-Aware. Il y aura aussi David Guetta.
0: Oh, c'était David Guetta des années 2000, ça.
1: Ah ouais, avec Kid Cudi. Il y aura H aussi.
0: Hey là, c'est disco. On est bien là ce matin, c'est cool, hey, la musique.
1: C'est toi ma belle.
0: Allez, c'est bon.
1: J'adore.
0: Allez, j'espère que vous n'aurez pas de gros lourds comme ça dès le matin au réveil, hein, ça va aller.
1: Oh, j'adore faire ça, j'adore faire ça, mais ça marche.
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1: Côté de météo, encore ce matin, quelques petites gouttes de pluie, des nuages, on en reparle dans quelques instants. Mais avant ça, il y a l'essentiel de l'actu avec Mario. Salut Mario.
5: Salut Gaëtan, bonjour à tous. Deuxième nuit de grève pour les agents de Skies qui assurent le contrôle aérien du ciel belge. C'est toujours l'aéroport de Charleroi qui est concerné. Une quarantaine de vols sont supprimés aussi bien au départ qu'à l'arrivée. Les contrôleurs reprennent le travail à 8h. Moins de porcs, moins de vaches et plus de forêts. Ce changement drastique sera nécessaire si la Belgique veut atteindre son objectif de neutralité carbone d'ici 2050. Ce sont les experts climatiques du service public fédéral Santé publique qui le disent dans un rapport publié ce matin. Selon eux, près de 300 000 hectares de terre devraient être réaffectés, dont une bonne partie devrait être reboisée. Le bail des militaires sera-t-il prolongé? Depuis avril dernier, des militaires sont présents notamment dans les gares et les stations de métro bruxelloises. Une mission prévue pour 6 mois et qui pourrait être renouvelée. Le gouvernement fédéral en discute ce matin en Conseil des ministres. Trois jours, d'élections en Russie jusqu'à dimanche. Ce sont des élections législatives. Les Russes choisissent leurs 450 députés. Il s'agit de la première élection du Parlement russe depuis le début de la guerre contre l'Ukraine. Entrée réussie pour l'Union Saint-Gilloise en Europa League. Les Bruxellois ont facilement dominé les Tchèques de Pilsen. Victoire 0-3. Et puis ce soir, match d'ouverture de la 7e journée du championnat. Le Standard se déplace sur la pelouse de la Gantoise.
1: Merci beaucoup Mario. À dans une heure pour le retour de l'essentiel de l'actu.
0: Et côté météo, bah j'ai bien fait de mettre un pull, dis-moi aujourd'hui.
1: Tu vois, c'est... Ah, il va faire frais, hein, quand même.
0: Oui, mais bon, il y a du soleil et cet après-midi 20 degrés, quoi. C'était peut-être pas le moment de mettre un gros pull.
1: Ouais, du soleil, je sais pas où tu l'as vu, hein. Moi j'ai vu des nuages.
0: Non, attends, ce matin déjà, il y aura quand même pas mal d'éclaircies. Pas de pluie au programme, il fait autour des 10, 11, 12 degrés. Et puis pour cet après-midi, 20 degrés et on va alterner entre des nuages et des éclaircies par endroit. C'est vrai qu'il fera plus nuageux que ce matin, mais quand même, hein, ça va, c'est pas cata, quoi.
1: Bon, bah tu es positif, c'est très bien. 7h03, on est reparti pour le réveil du typique. Tous les vendredis, c'est bienvenue chez les grands. On partage nos galères parce que c'est pas parce qu'on a plus de 30 ans qu'on gère tout correctement.
0: Et on va parler d'amour. Enfin, comment trouver l'amour, surtout quand on a 30 balais, quoi. C'est ça qui est galère.
1: Ouais, on va en reparler.
0: C'est plus comment faire.
1: Non, c'est sûr. Et les applis de rencontre, c'est pas toujours le bon plan. En attendant, c'est Temper City qui débarque, c'est Self-Aware, c'est maintenant, c'est sur Typique. Merci d'être là. Excellent réveil avec
6: journée.
1: Vous.

0: dans quelques instants. Ça continue évidemment avec du bon son. David Guetta, Kid Cudi, ce sera Memories. Avant ça,
1: j'adore quand tu dis ça. J'adore parce que tu fais une de ces rechutes, mais on voit que tu kiffes. Tu fais, il y a du bon son.
0: Ah, il y a du. C'est du lourd. C'est vrai. Non,
1: on voyait que tu prenais du plaisir. Ah, oui, il y a du bon son qui arrive.
0: Alors, on va bouger son petit cul. Bon, sinon, il y a du cadeau. On vous emmène, c'est le dernier jour chez Exai pour faire du simulateur automobile, mais pas n'importe quel simulateur.
1: 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Et il se fiche de moi parce que ça se dit pas GT. Qu'est-ce qu'il y a?
0: Non, mais ça me fait rire parce que tu parles de bagnoles.
1: Et j'adore les bagnoles. Que c'était et mon père était concessionnaire. J'ai grandi dans les bagnoles. Je sais ce que c'est une voiture. Hein. Certes, je m'en occupe pas bien.
0: Pas une voiture de sport sur circuit.
1: Mais pas une voiture de sport sur circuit.
0: Et ça s'entend.
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0: C'est ça. Je t'explique. En fait, chaque type de voiture, que ce soit une voiture de tourisme, de GT ou de Formule 1, ça a des configurations bien particulières et ça se comporte d'une certaine manière sur la route. 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La simulation, ça, tu connais.
1: Bon, moi, du moment qu'il n'y a pas d'arrêt à une station-service, ça me va. Tu vois?
0: Ça va.
1: Ben, ouais. Voilà. Donc, on vous offre 8 accès pour aller vous amuser là-bas avec qui vous voulez chez Exype. Et ben, pour ça, on va faire une petite shower song.
0: Ah, ben oui, hein, ce sera le show d'Audrey, le dernier jour. Hein.
1: Ah, oui, the last show of the semaine. Et donc, si vous voulez jouer, allez-y, vous vous inscrivez, vous envoyez jeu par SMS au 6005 pour gagner tous ces jolis cadeaux et puis surtout pour venir s'amuser avec nous.
0: Hier, au Fête de Wallonie, les enfants n'attendent que ta shower song. Hein.
1: Ben, enfin, un public qui reconnaît le talent.
0: C'est des enfants.
1: Voilà. Mais c'est pas grave. C'est le début de la gloire.
0: En attendant, bienvenue chez les grands. Comme tous les vendredis, on vous parle de ces galères qu'on a. C'est pas parce qu'on a passé 30 ans qu'on sait tout et qu'on n'a pas de galère. Et la galère chez nous, bah, c'est aussi, après 30 ans, trouver l'amour.
1: Mais c'est marrant parce que tu me disais, toi, voilà, oui. À un moment donné, t'as été célib.
0: Mais oui, je me suis séparé après 12 ans. Ouais. Je me suis séparé après très très longtemps et je me suis dit, waouh, comment je vais faire?
1: C'est
0: et
1: pas en facile, fait, hein.
0: Je me suis réinscrit sur des applis de rencontre, moi, assez rapidement. En fait, je me suis dit, allez, allons-y, soyons fous, ça va peut-être, il y a peut-être quelque chose qui va me tomber du ciel. Et en fait, les applis de rencontre, moi, j'ai galéré.
1: Ah non, mais ça n'a pas marché.
0: Ben, alors, est-ce que c'est moi qui suis plus dans le coup? J'en sais rien. Mais franchement, j'ai galéré parce que j'avais l'impression de, à un moment donné, de swiper, mais swiper juste pour swiper.
1: Dans le vent. Eh ben, il y a une explication à ça. Je peux te donner. Le plus et le moins des applications de rencontre.
0: Ah bah écoute, je t'écoute. Moi je suis très attentif parce que non, j'en ai plus besoin, ceci dit. Mais au moins je sais ce qui s'est passé.
1: Il faut savoir que les applications, ce qui marche vraiment, bah, c'est le fait qu'il y a le volume de rencontres. Donc normalement, tu croises plus de personnes en un mois, donc plus de personnes célibataires que en deux ans de vraie vie, tu vois.
0: Oui, ok, mais il y en a peut-être un peu trop.
1: Alors, il y a le filtre aussi géographique, parce que tu sais tout de suite qui habite à moins de 20 minutes, ce qui est quand même plutôt pratique aussi. Enfin, pour démarrer une relation, c'est plus facile. Mm-hmm. Une intention assez claire, parce que si tu viens sur une appli de rencontre, a priori, c'est que tu as envie de faire une rencontre, tu vois.
0: Ouais, mais le problème, c'est que les gens qui sont sur des applis de rencontre, ils n'ont pas toujours le même but.
1: Non, ça dépend.
0: C'est ça le problème.
1: Pour un soir, pour plusieurs soirs.
0: Voilà.
1: Oui.
0: Ça, c'est le souci. Et il y a plus de gens qui sont là pour un soir que pour réellement rencontrer quelqu'un dans la bienveillance.
1: Mais alors, il y a des scientifiques qui disent que pour les timides, bah, c'est quand même une porte d'entrée parce qu'écrire un message, c'est plus facile que d'aborder quelqu'un dans un bar. Donc, il y a quand même du positif à ces applications de rencontre. Par contre, c'est vrai que c'est prouvé que tu as une espèce de petite fatigue quand tu scrolles comme ça. Parce qu'après 6 mois, bah, tu vois les mêmes visages. Enfin, tu fais même plus attention au profil, tu les lis même plus, quoi. Donc,
0: moi, j'avais une galère, c'est que tu commences une conversation avec quelqu'un, mais vraiment en bienveillance, sans avoir d'arrière-pensée. Tu commences à parler de quelque chose de profond, et après 3 messages, boum, ça s'éteint, il n'y a plus rien.
1: On appelle ça la conversation qui meurt. Donc c'est 3 échanges et puis que dalle, quoi.
0: Mais c'est, honnêtement, dans 80% des cas, c'est ce qui s'est passé.
1: Ouais, c'est un peu nul. Hein. Et puis t'as aussi le fait qu'une application, les gars, c'est pas fait pour que vous la désinstalliez. Hein. Faut le dire clairement, ces applications, elles sont conçues un petit peu comme des machines à sous. Donc elles sont pas faites pour que vous trouviez quelqu'un. Elles sont faites pour que vous reveniez.
0: Bah, en tout cas, c'est sûr que ça m'a fait revenir, mais pas très longtemps. Je suis resté 2 semaines.
1: Conclusion à ça, il faut essayer de faire des rencontres dans la vie de tous les jours.
0: Bah ouais, à fond.
1: Ou peut-être, pourquoi pas sur les réseaux, ça peut fonctionner aussi.
0: Non, mais même sortez de vos écrans, quoi. Allez dans un bar.
2: part,
1: sortez... c'est pas facile.
2: Oui, non, c'est sûr.
1: Après 30 ans, même n'importe quel âge, c'est vrai qu'on n'a plus l'habitude d'aller vers l'autre et de voilà. Non, je sais pas. C'est moi.
0: Dites-nous si vous êtes en galère, vous de rencontre, par exemple. Est-ce que vous êtes dans le même cas que moi j'étais il y a un an? Dites-le nous. 0471 200 300. Et comment est-ce que vous faites? Comment vous y prenez pour rencontrer des nouvelles personnes?
1: Moi, je suis incapable d'aller comme ça vers quelqu'un. Incapable.
0: Mais ouais, mais t'as toujours des amis d'amis, tu vois.
1: Ouais, ouais.
0: C'est souvent les groupes qui font que tu rencontres de nouvelles personnes. Moi,
1: bah, dites-nous, ça s'est passé comment pour vous? 0471 200 300.
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0: sympa les petites ambiances comme ça. On espère que vous vous amusez aussi, hein, vous de l'autre côté.
1: C'est très rétro, c'est sympa.
0: Ouais, nous on passe un bon moment, on espère que vous aussi. 7h18, presque 19. La musique, elle continue ce matin avec Zara Larsson, c'est Lush Life qui arrive.
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1: 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On les écoute jusqu'au bout.
3: Ah ouais.
0: C'est bon, hein.
3: À fond que c'est bon.
1: Ça aussi c'est bon.
0: Ah bah.
1: Le shower song.
0: Je suis quand même très contente que pour une fois tu sois content.
1: Ah non mais
0: qu'on soit en pleine shower song.
1: C'est un vrai sketch. Dans quelques instants, vous allez entendre le premier extrait. Il est hallucinant. Oh. Franchement, elle est dans un trip. Je sais pas ce qu'elle avait mangé ce matin-là quand elle a pris sa douche.
0: J'étais en forme. Donc je vous ai chanté des chansons sous ma douche. Il va falloir essayer de retrouver ou l'artiste ou le titre. Il faut marquer 2 points pour repartir avec 8 accès pour aller chez Excite faire du simulateur de F1.
1: Alors il y a Elodie qui est avec nous. Elle a 32 ans. Elle vient de Mons. Elle a 2 enfants. Salut Elodie.
4: Coucou. Salut.
1: C'est quoi le programme ce matin 7h19?
4: Ah, le programme, c'est réveiller les enfants, les amener à l'école.
1: Et attends, ils sont réveillés déjà ou pas?
4: Non, pas encore.
0: Allez, vas-y. Attends, on va les crier.
1: Attends, ouais, est-ce qu'on pourrait les réveiller, tu crois?
4: On peut essayer.
0: Oh non. Mais ils vont nous détester, ils vont nous détester.
1: Tu dois les réveiller dans combien de temps? Ils doivent dormir encore combien de temps?
4: Encore 10 minutes.
1: Encore 10 minutes.
0: Est-ce que dans...
1: Tu sais quoi? On va te rappeler dans 10 minutes et on fait le réveil de tes enfants.
4: Ma fille est déjà en train de râler.
0: Ah, ça y est.
1: Mais non.
0: Oui, j'entends. Il me semblait. Ah oui, voilà.
1: Ah, oui, ok. Ouh, bon, bah, ça y est, on les a réveillés.
0: Bon, bah vite, on va jouer alors avant que ce soit la galère. Allez, go.
1: On joue donc au Shower Song. Elodie, t'es prête?
4: Prête.
1: 2 bonnes réponses pour gagner. Attention, le premier extrait, t'es pas prête. C'est parti.
5: Chargé. Chargé.
1: C'est ça que je préfère. On dirait que tu fais des proutes.
4: Mais je pense que c'est chargé.
1: Je crois aussi.
0: Mais regarde, il fait ça.
1: Attends, mais regarde la différence entre ça.
5: C'est
1: ça.
5: Chargé.
0: Il fait des brrrr. Écoute, il fait des brrrr.
1: On dirait qu'elle fait des proutes.
0: Eh ben, c'est bien, elle l'a trouvé, regarde, boum, 1 point.
1: Ah ben, on continue. Allez, prochain titre.
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0: Ouh,
4: c'est
0: ouais.
4: Chaussure rose.
1: C'est chaussure rose, tu dis?
4: C'était dit rose, c'est ça?
1: Non, ah non.
0: Après, t'as mixé les deux.
1: T'as mixé Teddy Bear et...
4: Ah, Teddy Bear.
0: Bah, tu donnes la réponse.
1: Mais oui, mais alors, il me faut le titre.
4: Ah, chaussure rose.
1: Ah. Voilà.
6: Enchanté, je suis celui d'hier de la semaine passée.
1: Yes, allez, c'est gagné, c'est vendredi. Allez, hop là.
0: Eh ben, félicitations.
1: Ça part.
0: Tu vas pouvoir emmener toute ta petite troupe chez Excite. On te file 8 accès pour aller faire de la simulation automobile. Félicitations.
4: Super, merci beaucoup.
1: On en est où sur le réveil, là?
4: Ah, j'ai marqué qu'il est très content.
1: Je pense qu'il a réveillé toute la baraque.
0: J'adore.
4: La porte était fermée, vous l'avez entendu.
1: Oui, à fond.
0: J'ai trop l'impression d'être avec vous dans votre maison.
1: Et à fond. Eh bien, on fait une émission chez eux.
4: On vous attend.
1: Eh bah, parfait.
0: Nous chauffe pas, hein, parce qu'on peut arriver.
1: Franchement, ça serait bien faire l'émission chez une auditrice ou un auditeur.
0: On va y réfléchir.
4: On commence par ici. Allez,
1: parfait. Mons, parfait. Elodie, à très très vite.
0: Salut.
1: Bisous aux enfants et bon réveil.
0: Bisous à ta famille. Bisous.
1: Allez, la musique, c'est là aussi pour vous réveiller. Et ça, c'est un peu plus doux que nos voix. Encore. Zara Larsson et Lush Life.

0: dire que nous avons beaucoup d'invitations pour aller faire des émissions chez les auditeurs.
1: Hein. Oh bah moi c'est avec plaisir. Hein, moi.
0: Non mais le nombre de messages sur le WhatsApp, je crois qu'on va devoir faire une tournée carrément.
1: À une condition.
0: Quoi?
1: Crêpes.
0: Ouais, petit déjeuner royal.
1: Ah bah c'est la base. Mais ah je sais pas, pas que c'est nos auditeurs qui doivent les faire, mais on pourrait pas avoir un chef qui nous suit et qui fait des crêpes et des pains perdus.
0: Alors là, tu vas peut-être un peu loin.
1: Avec des œufs brouillés. Oh mais... non, vas-y, viens. Et on fait la tournée des buffets. Et on fait des buffets chez les gens.
0: Ah, ça, c'est une bonne idée.
1: Et on
0: ça.
1: Fait des buffets petit déjeuner, alors quoi.
0: C'est
1: elle,
0: super.
1: Est-ce qu'elle est pas bien, l'idée?
0: Elle est bien, mais à la fin de la semaine, on passe plus les portes, quoi.
1: C'est pas grave, c'est pas grave. On poussera.
0: On poussera.
1: Ah oui. Ce que je fais dans mes jeans.
0: Mais alors, comment on fait? On se pousse chacun notre tour?
1: Oui, t'inquiète. Je te tire, tu tires.
0: C'est bon, je suis rentré.
1: Voilà. T'inquiète pas, c'est un petit peu toute l'histoire de notre vie.
0: On est Audrey qui est là avec nous. Salut Audrey.
1: Hey, coucou Audrey.
2: Salut.
0: Bon, on parlait des rencontres là il y a quelques instants, que c'était compliqué.
1: Bah les applis quoi, les applis de rencontres, c'est un petit peu galère, etc. Et alors là, tu nous as intrigué parce que tu nous as dit que tu avais fait une rencontre grâce à un pigeon. Faut que tu nous expliques ça.
0: Oui, parce que là, on comprend
1: pas. On n'a pas compris ce qui s'est passé. Hein.
2: Alors, pigeon, mais pigeon mort en plus.
1: C'est quoi ça?
0: C'est quoi cette histoire? Ça commence mal.
2: Donc, j'étais depuis quelques mois dans mon nouvel appartement suite à une séparation. Mmh. Et là, j'ai rencontré mon mari, qui était en fait mon voisin de palier et qui m'a sauvée d'un pigeon mort qui se trouvait sur ma plateforme en plein été et que je n'arrivais pas à atteindre. La rencontre s'est faite comme ça.
1: Oh, j'adore, vous avez essayé de dégager un pigeon mort et c'est comme ça que ça a matché.
2: Voilà, exactement.
0: Et quoi, tu l'as trouvé sexy en dégageant le pigeon? La situation est quand même bizarre.
2: En fait, j'avoue que je l'avais déjà repéré en sortant ses poubelles.
0: Les poubelles. Bah, dis donc, c'est très sexy chez vous. Hein.
1: Ah, bah, c'est ça.
0: Le pigeon mort, les poubelles, voilà.
1: Et... Mais tu sais que j'ai déjà remarqué que le voisinage, ça marche plutôt pas mal aussi pour faire des rencontres.
0: Ouais.
1: Hein. C'est que mon père, il a pécho ma mère comme ça, c'était sa voisine.
0: Mais non.
1: Si, elle était en train de nettoyer la voiture et il l'a trouvée très sexy.
0: Ah, ok. Ok, bon, bah, écoute, Audrey, il s'appelle comment ton mari? Vous êtes mariée maintenant?
2: Oui, on est mariés depuis 3 ans. Il s'appelle Christophe et il nous écoute. Il m'a dit, j'étais sûre que t'allais passer à la radio.
1: Ah, j'adore.
0: Bah oui, avec une histoire pareille, c'est sûr qu'on pouvait pas te laisser là. Ah bah écoute, félicitations à vous deux.
1: Ah, et bah
0: vous
1: oui.
0: Vous êtes parents?
2: Oui, on a chacun. Alors moi, une fille et lui, deux. Donc on est famille recomposée.
1: Oh, c'est génial.
0: Trop bien. Ah bah, tout ça démarre d'un pigeon.
2: C'était le déménagement. Chaque soir, quand on avait les enfants, on passait les matelas d'un appart à l'autre pour vivre dans le même appart.
1: Mais c'est tellement mignon, j'adore.
0: C'est génial.
1: C'est trop beau. Bah, c'est une belle famille, tout ça. Bah, tu les embrasses tous de notre part, d'accord, Audrey?
2: Ok, promis.
0: Bisous.
1: Bisous.
0: Ciao, ciao.
2: Bisous.
1: Et quand même, qu'on disait que ça marchait pas des masses, là, les applis de rencontre. Ouais, Justine, sur le WhatsApp, elle dit: moi, je viens de faire une rencontre via une appli, comme quoi ça peut fonctionner.
0: Ah bon, bah, il faudra nous donner le mode d'emploi. Parce
1: elle dit: grande timide, ça m'a quand même aidé à faire le premier pas. Les amis, c'est bien, mais après 30 ans, tout le monde est casé. Ah oui, ça c'est vrai. Donc c'est compliqué d'avoir un pote célib dans le bazar. Donc là, c'est bien, Justine.
0: Il y a Michel qui dit qu'il a rencontré son épouse sur Badou. Oh là là, ça c'est.
1: C'est quoi ça, Badou?
0: Badou, c'est un site de rencontre, mais ça date. Hein.
1: Ah ouais, carrément. Ah bah écoute, il est toujours avec aujourd'hui. Donc,
0: après 12 ans.
1: Comme quoi ça peut fonctionner.
0: Ah bah ouais, à fond. Bon, dans quelques instants, c'est le nouveau buzz. Là, autour des Pokémon, encore une fois.
1: Ah oui, les Pokémon. T'avais toi les cartes Pokémon?
0: Bah évidemment, je les ai collectionnées.
1: Et bah écoute, il y a des files d'attente devant les magasins concernant les Pokémon et on vous expliquera ce qui se passe.
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1: À 7h33, on file sur les routes. On va voir ce qui se passe ce matin. Déjà une manif à Bruxelles. La circulation sera adaptée pendant le parcours. Ça démarre à 8h dans une grosse demi-heure et c'est jusqu'à 14h30, principalement dans le centre de Bruxelles et la petite ceinture. Sinon, pour le reste, un accident à vous signaler sur le 42 Prume en direction de Bâtisse à hauteur de Dizon. C'est sur la bande de gauche que ça se passe en direction de Bâtisse. Il y a 20 minutes de perdu pour le reste. Il y a un gros ralentissement. C'est entre Zaventem et Grand Bigard si vous êtes sur le ring de Bruxelles avec là une grosse demi-heure de perdu. C'est à cause d'un accident qui s'est produit, ça te fait rire.
12: Mais non, mais pardon, mais il n'y a pas des travaux quelque part vers Namur, non?
1: Oui, mais il n'y a pas de ralentissement, donc je peux en parler.
12: Ah non, ok.
1: Donc laisse faire les professionnels, et toi, mets la musique.
12: Et hier, c'était où les ralentissements exactement?
1: À Vierde.
12: Ouais.
1: Alors,
12: ouais,
1: je sais que t'as essayé de me piéger.
12: Ouais.
1: Ça fait une semaine que j'arrive pas à le dire, donc là c'est la bonne, à Vierde. Mais,
12: oh.
1: Mais pour une fois, ça bouchonne pas là-bas. Donc
12: comme quoi, elle est bonne le vendredi.
1: Ah bah voilà.

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0: ce petit coup de saxo là.
1: J'adore. Oh. Il y a une chorégraphie sur Jamie Miller. Je la connais.
0: Hein? Il y a une chorégraphie là-dessus?
1: Oh, je dois vraiment tout apprendre, c'est fatigant.
0: Vas-y, montre.
1: Mais ça, c'est trop compliqué. Avec tout, en plus, je te rappelle que la Macarena, ça ne va pas, donc je vais y aller mollo.
0: Ah, c'est pas simple comme choré?
1: Ah, c'est pas si facile.
0: Ah, c'est country, il faut mettre des pas devant l'autre.
1: Ou... Ouais, il y a des. Il faut croiser les jambes. Et...
0: Oh, ouais,
1: non. Ça, je sais que tu ne sais pas bien
0: moi, faire. Moi, je ne sais pas croiser les jambes.
1: Bon, la musique,
0: croiser les bras, ça, je sais bien faire.
1: Ça, tu sais bien faire. La musique, elle va continuer. Ça, on connaît bien. C'est un souvenir de la Starac, Bob Sinclair avec Love Generation.
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0: 7h40. Quand tout le monde en parle, nous aussi, dans le réveil de Typique, si vous avez loupé la grosse actu du moment, bah ça tombe bien, on vous fait une petite mise à jour maintenant. Et bah ça y est, ils sont de retour et ils refont le buzz.
7: Un jour je serai le meilleur dresseur.
1: Pika pika. J'adorais les Pokémon.
0: Mais moi aussi, quand j'étais. Mais déjà à notre époque, hein, dans les années 2000,
1: bah oui, merci.
0: C'était déjà méga populaire.
1: Mais on ça continue, ça continue.
0: 26 ans après, c'est pas plus.
1: C'était qui ton Pokémon préféré?
0: Bah, à ton avis.
1: Bah, Pikachu.
0: Pikachu, et alors j'aimais bien Raichu aussi.
1: Ah, Raichu.
0: Ouais.
1: Moi j'aimais bien Bulbasaur.
0: Ah oui, oui, c'est vrai, ça te ressemble tellement.
1: Bulbasaur. Alors pourquoi est-ce qu'on parle des Pokémon? Bah, pour les cartes Pokémon, parce que la franchise fête ses 30 ans, et pour l'occasion, bah, elle a sorti des coffrets de collection, 50€ pièce. Mais alors, en quantité limitée. Et c'est là que ça part en cacahuète, les gars, parce qu'il y a de ces fils devant les magasins. C'est juste, mais ingérable. Et alors, il y a les fans qui se plaignent un petit peu parce qu'ils disent qu'il y a plein de gens qui viennent faire la file pour prendre ces coffrets. Non pas parce qu'ils aiment les Pokémon et que c'est des collectionneurs.
0: Bah non.
1: Mais parce qu'ils veulent les revendre derrière.
0: Et tu sais qu'il y a.
1: C'est devenu un business, quoi.
0: Une carte de cette nouvelle collection peut valoir jusqu'à 100€. Hein.
1: Oui, il y a certaines cartes qui se négocient à ce prix-là.
0: Mais, énorme. Hein.
1: Alors, tu sais que j'ai eu vraiment le cas avec mon beau-fils. Que j'ai pas voulu croire en plus. Il est, bah, en fait, il est. Bah, non, c'est pas une carte à 100€. Attends, je t'explique.
0: Roméo, il faut qu'on se voit. On va devenir potes, toi et moi.
1: Il est venu près de nous, tu vois, mais nous, on n'y connaît que dalle en carte Pokémon. Donc il dit ouais, je crois que j'ai une carte qui vaut de la valeur. Je pense que ça vaut beaucoup de sous et tout. On lui dit oui, c'est mignon, allez. On le base un peu, tu vois, on lui fait ouais. Allez, Rome, non, ça vaut rien. Et puis en fait, mon mari, quand même, check le truc. Il se dit je vais quand même regarder si ça vaut effectivement.
0: Je reconnais bien
1: chose.
0: Nico, là.
1: Ouais, tu sais bien, homme d'affaires. Et donc, il regarde, eh ben. Les gars, je vous jure, hein, si votre enfant vient près de vous avec une carte Pokémon, faites gaffe parce que vraiment, eh ben, il a une carte qui vaut 15 000 balles.
0: Hein, pardon ?
1: Eh ben, je te jure, mon beau-fils, dans tout son paquet.
0: Mais ça y est, il a son compte épargne en fait, lui.
1: Eh ben, rigole pas, tu sais comment tu dois faire après. Si vous avez cette chance un jour d'avoir une carte rare ou une carte de collection qui vaut des sous,
0: tu fais comment ?
1: Ben, tu dois l'envoyer à un bureau d'expertise qui va expertiser. C'est elle qui va te dire combien ça vaut aujourd'hui et qui va te la sceller et qui va
0: te la mettre. Blister ?
1: Ouais.
0: Non, sous blister ? Non,
1: sous plastique, comme
0: sous
1: ça.
0: Plastique,
1: tu
0: ouais.
1: Et il te la renvoie comme ça, scellée.
0: Avec la certification.
1: Avec la certification. Et donc, ce qu'on a fait, bah, c'est qu'on lui a placé. C'est pour lui plus tard, quoi. Ça lui payera peut-être.
0: Bah attends, mais c'est trop bien.
1: Sa première voiture, ou je sais pas. Mais ça,
0: bah attends, je vais aller acheter des cartes Pokémon.
1: Eh ben, rigole pas, je te jure, vraiment. C'est vrai que.
0: Mais c'est très à la mode. Hein. Il y a même des magasins avec des échanges. Il y a des magasins qui rachètent des cartes Pokémon. C'est un truc de fou.
1: Mais t'as
0: hein.
1: plein de trucs comme ça, parce que là, c'est les Pokémon. Mais t'avais aussi tout ce délire-là autour de Harry Potter aussi.
0: Quand les livres sont sortis,
1: bah,
0: ouais.
1: Oui, au début des années 2000, tu te souviens pas, il y avait la file à minuit devant les librairies dans la rue. C'était une dinguerie pour avoir le premier exemplaire, tu vois, du bouquin. C'était
0: moi, je me souviens de la sortie d'un des GTA.
1: Ouais.
0: L'appareil, pendant la nuit, à minuit, t'as les magasins qui ouvraient pour que tu puisses aller acheter le jeu. Il y a les Ice Watch édition collector, là, dernièrement, qui se sont vendus assez rapidement aussi, avec des fils.
1: C'est une dinguerie, hein, devant les bijouteries belges, à ce moment-là, quand ils avaient sorti la Ice Watch. C'était une dinguerie. Et les consoles de jeux aussi, à Noël. Enfin, il y a des trucs comme ça qui déplacent des foules.
0: Moi, j'ai jamais fait ça.
1: Non, mais je suis pas la patience. Mais je comprends que quand t'es vraiment passionné, que tu rêves de l'avoir. Donc là, pour le moment, les Pokémon, les gars, c'est un peu galère de les attraper, pour le coup.
0: Oh,
1: pas
0: mal.
1: Ah oui.
0: Elle est bonne, elle est bonne. Bon, et ça nous rappelle très clairement nos émissions de télé de l'époque.
1: Oh, la Starac. J'ai hâte de voir cette nouvelle saison avec Moziman en directeur et
0: Vianney en parrain.
1: Attends, ça va être bien, ça va être chouette.
0: Voici Bob Sinclair, on se le fait maintenant. Love Generation, montez le son, il est 7h43.

0: je sais que tu l'aimes beaucoup. Justin Timberlake.
1: Ah là là.
0: Pour bien terminer la semaine, c'est pas beau ça?
1: C'est mon dieu ça.
0: Justin bah oui, je sais.
1: Ah oui, je l'adore. Ah oui, oui. Bah merci, ça fait plaisir. Et puis toi, tu viens avec des bonnes nouvelles ce matin pour nous faire du bien aussi au moral?
0: À part Justin Timberlake, j'ai d'autres bonnes nouvelles. Je vous parlais hier du Japon qui a le plus grand nombre de centenaires. Et ben on va rester dans le thème. Je vais vous donner une bonne nouvelle si vous voulez bien vieillir et peut-être atteindre les 100 ans vous aussi.
1: Il y aurait un secret ou quoi?
0: Ah bah ouais, je vous en parle dans quelques instants.
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0: Bon réveil tout le monde, il est 7h52, la suite de la musique, c'est avec Camille MV que ça se passe et rien à fêter. Et puis justement, on va se faire des petites bonnes nouvelles là.
1: Bah évidemment. Ah, ça va être une bonne journée.
0: Ah bah oui, chaque matin, Gaëtan vient avec des infos positives pour contrer justement l'actu négatif. Hein. On a l'habitude à chaque fois des trucs de plombe le moral. Donc là, hop là, on va faire tout
1: le reste. Bah non, le matin, nous, on commence avec des bonnes nouvelles. Alors, on en parlait hier, le Japon accueille 100 000 centenaires. Hein, c'est là où il y en a le plus. Bah, bonne nouvelle, j'ai trouvé une technique qui va vous aider à bien vieillir.
0: Ah, donc vas-y, balance.
1: Alors, la bonne nouvelle, c'est que pour ceux qui aiment jouer, mots fléchés, sudoku, les petits jeux sur le téléphone... Eh ben pour le sport, pour le corps et le cerveau, c'est très très bon pour vieillir parce que ça continue à stimuler les neurones notamment.
0: Bah oui, c'est vrai ça. Ma grand-mère, elle faisait des mots croisés et des sudoku. Eh ben franchement, elle était... Ça la maintenait, quoi.
1: Mais à fond, et ça a été même vérifié par une revue scientifique spécialisée dans les maladies du cerveau, qui montre qu'une pratique régulière des jeux pourrait réduire le risque, notamment, de démence.
0: Ah bah génial.
1: C'est cool, hein.
0: Ah bah voilà, tous sur des sudoku.
1: Est-ce que tu connais Charlotte de Witt?
0: Oui, merci quand même.
1: Ça, c'est Charlotte de Witt. Eh ben, tu sais quoi? Elle va reverser tous ses gains au monde de la nuit. Je m'explique. Elle va sortir prochainement un album. Ce sera le 24 septembre avec pas mal de morceaux qu'elle a joués pendant ses sets. Et en fait, elle a décidé de reverser tous les bénéfices de cet album au monde de la nuit, la vie nocturne, les clubs, les salles. Parce qu'en fait, tu le sais très bien, nous qui sortions avant en club, il y a de moins en moins de clubs et de discothèques un peu partout.
0: Et donc, elle va faire des dons comme ça pour...
1: Pour maintenir le milieu de la nuit, tu vois, à flot. C'est trop bien. Hein.
0: Ouais, elle n'est pas obligée de le faire en plus, donc c'est cool.
1: Chapeau, initiative de notre belle Charlotte de Witt qu'on aime beaucoup. Alors, ça, c'était du côté du Super Bowl.
0: Ah bah...
1: On en a beaucoup, beaucoup parlé. Bad Bunny et son petit short que tu as beaucoup aimé.
0: Mini-short de Bad Bunny, incroyable.
1: Eh bien, sache que les 25 cadreurs du Super Bowl ont été récompensés aux Emmy Awards. Parce que oui, ces personnes-là, vous ne les voyez pas. C'est les caméramans qui étaient là pour filmer tout le spectacle.

0: La prestade Bad Bunny, franchement, on s'en souviendra. Hein.
1: Moi, je trouve ça génial que pour une fois, c'est pas la star qui est mise en avant, mais c'est les gens qui sont dans les coulisses.
0: Eh ben, ça fait du bien, des bonnes nouvelles comme ça. Et chaque matin, voilà, on essaye de vous bombarder de positif parce qu'on en a bien besoin. Et on reviendra lundi, du coup, avec des bonnes nouvelles.
1: Avec grand plaisir. Et en attendant, elle était là sur scène hier au Fête de Wallonie. Elle a tout cartonné. On se passe un petit Camille MB avec rien à fêter.

0: C'est ça, enfin, bienvenue dans le réveil d'Atypique, c'est la grande fête du matin.
1: C'est vrai que ce petit synthé, ça fait très...
2: C'est rétro, mais j'adore Mike Posner, franchement.
1: Ça fait du bien, hein, franchement.
2: Ah oui que ça fait du bien, et ça va continuer comme ça.
1: On en a plein d'autres des musiques.
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2: On parlait de Pokémon il y a quelques instants, il y a une blague de Nathalie avant que tu annonces les sons. Voilà, petite blague pour Audrey. Que fait un Pokémon qui pète dans son bain?
1: Je sais pas.
2: Des bulles bizarres.
1: Oh allez, c'est pas possible. Allez, c'est bon. On va écouter Mia dans un instant sur Atypik avec Paper Plane.
2: Elle rigole quand même. Hein.
1: Bah oui, mais c'est pas... Il y a Topic qui arrive aussi. Ça, c'est pour se mettre encore un petit peu dans l'ambiance des vacances. Et puis du Teddy Swims avec Mr. Norris.
2: Mr. Know-it-all, c'est très très bon ça.
1: Sympa hein. Et quoi?
2: T'as coupé une partie du titre.
1: Ben moi je dis les 3 premiers mots.
2: Un forfait.
1: Pour un 4e mot c'est plus cher.
2: Un forfait.
1: Ouais.
2: C'est n'importe. Hey, on est vendredi, c'est vrai, on est crevé, c'est vraiment n'importe quoi cette émission.
1: C'est la fin de la semaine, allez, ça va.
2: Allez alors.
1: Hop. RTBF typique, il est 8h02. À la bourre.
2: On a trop parlé surtout. Voici l'essentiel de l'actu avec Mario. Et vous allez voir, du côté de la météo, il fera un tout petit peu nuageux aujourd'hui. Bonjour.
6: Salut.
2: Mario.
6: Salut Gaëtan, bonjour à tous. Deuxième nuit de grève pour les agents de Skies qui assurent le contrôle aérien du ciel belge. C'est toujours l'aéroport de Charleroi qui est concerné. Une quarantaine de vols sont supprimés aussi bien au départ qu'à l'arrivée. Les contrôleurs reprennent le travail à 8h. Moins de porcs, moins de vaches et plus de forêts. Ce changement drastique sera nécessaire si la Belgique veut atteindre son objectif de neutralité carbone d'ici 2050. Ce sont les experts climatiques du Service public fédéral Santé publique qui le disent dans un rapport publié ce matin. Selon eux, près de 300 000 hectares de terre devraient être réaffectés, dont une bonne partie devrait être reboisée. Le bail des militaires sera-t-il prolongé? Depuis avril dernier, des militaires sont présents, notamment dans les gares et les stations de métro bruxelloises. Une mission prévue pour 6 mois qui pourrait être renouvelée. Le gouvernement fédéral en discute ce matin en Conseil des ministres. 3 jours d'élection en Russie jusqu'à dimanche. Ce sont des élections législatives. Les Russes choisissent leurs 450 députés. Il s'agit de la première élection du Parlement russe depuis le début de la guerre contre l'Ukraine. Pardon. Entrée réussie pour l'Union Saint-Gilloise en Europa League. Les Bruxellois ont facilement dominé les Tchèques de Pilsen. Victoire 0-3. Ce soir, match d'ouverture de la 7e journée du championnat. Le Standard se déplace sur la pelouse de la Gantoise. Et enfin, la toute première sélection de Marc Van Bommel. Le nouveau coach des Diables Rouges dévoile sa liste de joueurs ce midi pour les 4 prochains matchs de Ligue des Nations. Première rencontre vendredi prochain avec un déplacement en Italie.
1: Merci beaucoup Mario, on te retrouve dans 1 heure.
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2: Bon, sinon ce matin du côté de la météo, on retrouve pas mal de nuages, encore quelques petites gouttes de pluie, mais rien de trop grave parce que cet après-midi ça va un peu s'améliorer, en tout cas le temps restera sec, mais par contre les nuages se feront de plus en plus nombreux, des températures entre 16 et 20 degrés.
1: Et puis vous savez que dans l'émission on aime bien vous apprendre des choses et là on est tombé sur le style de musique qui serait parfait en cas d'effort physique, d'accouchement ou de trucs vraiment trash. Il paraît que grâce à cette musique, eh ben, ça va vous aider justement à surmonter tout ça.
2: En attendant c'est Mia et Paper Planes qui débarquent dans vos petites oreilles pour vous réveiller. C'est l'invite de Atypique, bienvenue.

0: J'ai essoufflé.
1: Qu'est-ce que t'as foutu?
0: Bah j'ai dû faire le pampan et puis la...
1: Ah oui, juste avec deux gestes, t'es essoufflé toi.
0: Non, et puis j'ai fait la machine à sous aussi.
1: Bon, si Ravi, son prof de sport nous écoute, il est quand même temps de faire quelque chose.
0: Hein. C'est Javier.
1: Javier. Voilà.
0: Espagnol, Javier.
1: Javier, si tu nous écoutes, n'hésite pas à la faire bosser. Topic dans quelques instants, ce sera Sorry Papi.
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1: Bon, en attendant, nous, on aime vous apprendre des petites choses. Hein, tous les matins, vous le savez. Et il y a un style musical dont on voulait vous parler, qui peut vous aider.
0: Bah, qui peut vous aider en cas de gros efforts d'un coup que vous allez devoir fournir. Donc,
1: justement, j'ai l'impression que tu n'as pas assez utilisé ce style musical.
0: Non, mais j'ai pas vraiment eu besoin, mais c'est vrai que... Ah, imaginons, je vous donne un exemple, mais ça marche dans n'importe quelle situation. Mais imaginons, vous avez un accouchement de prévu dans les prochains jours, prochaines semaines.
1: Ouais.
0: Et bah, les gars, le style de musique qu'il faut écouter pour avoir un max de force pendant l'accouchement, c'est du métal. C'est du lourd. Alors ça marche avec du rock, du métal et du punk.
1: T'imagines quand même accoucher là-dessus?
0: Ben écoute, il y a des chercheurs allemands, justement, rigole pas, qui ont installé leur laboratoire dans le plus grand festival de métal du monde et ils ont demandé aux gens de plonger la main dans de l'eau glacée. Et en fait, ils se sont rendus compte que ceux qui étaient en plein festival, eh ben, ils arrivaient à tenir beaucoup plus longtemps. Donc c'est pas qu'ils souffraient moins, mais c'est qu'ils supportaient mieux la douleur.
1: Ouais, bah t'as surtout l'impression que le chanteur lui aussi, il a trempé peut-être autre chose dans l'eau glacée.
0: Bah, il était aussi vénère. Tu sais qu'en fait, ce qu'ils disent, c'est que ce style de musique, ça te permet de laisser sortir ta colère. Laisser sortir tout ce que t'as,
1: oui,
0: tu vois.
1: C'est le défouloir, quoi.
0: Après, je sais pas si sincèrement j'aurais envie d'accoucher là-dessus, quoi.
1: Bah non, écoute. T'imagines? Allez, 1, 2, 3, allez madame, poussez. T'imagines?
0: Moi je sais pas, mais ça peut me rendre agressive.
1: Ah bah moi aussi, clairement.
0: Non, je sais pas, mais si tu... En plus t'es là, t'es en plein accouchement, t'es en souffrance totale, et puis on te tape une playlist comme ça, moi ça me ferait l'inverse, non?
1: Ah bah c'est clair. Dites-nous ce que vous en pensez, tiens. Est-ce que vous seriez prête à accoucher là-dessus? 0471-200-300.
0: On va faire un effort, hein. J'ai donné l'accouchement comme exemple, mais je sais pas.
1: Oh, mais
0: faire...
1: Du sport, par contre, ça peut être motivant.
0: Tu sais, un sprint, mais non, ils disent à l'inverse que non. Quand par exemple, tu dois faire un marathon, il vaut mieux de la musique plus douce, c'est sûr, ça a été prouvé, mm-hmm, que tu puisses tenir sur la longueur. En revanche, si tu dois faire un sprint sur un 100 mètres.
1: Ouais, un gros effort en fait.
0: Là, ça marche le métal.
1: Et quand on a un coup de cœur, apparemment, j'ai lu que des chercheurs avaient dit qu'il fallait surtout pas écouter justement de la musique triste parce que ça faisait que vous enfoncez. Il faut écouter de la musique joyeuse.
0: Quand t'as une peine de cœur.
1: Ouais, mais moi perso, quand j'ai une peine de cœur, j'ai envie d'écouter ça.
0: Oh mais non, bah là c'est malin ça aussi.
1: Ah bah oui, mais non, mais en fait moi j'ai besoin d'être mal. Mais mal. J'ai besoin d'être au fond du trou pour pouvoir remonter, tu vois.
0: Ah, c'est vrai que plus vite t'es au fond, plus vite tu remontes.
1: Ah bah voilà.
0: Donc, bah...
1: Titre. Non, celle-là, elle était placée parfaitement.
0: Je t'ai regardé, je me suis dit, le fais pas. Et j'avais envie de le faire aussi. Enfin bon, bref.
1: Bon, on va jouer ensemble, je crois qu'il vaut mieux.
0: Il
1: y a le dernier séjour à gagner à Center Parks. Vous allez pouvoir y aller avec toute la petite famille dans un cottage, s'il vous plaît.
0: Un cottage premium.
3: 6 personnes.
0: Ah ouais, franchement, on vous a régalé depuis le début de la semaine. On s'est dit qu'on prolongeait un petit peu les vacances pour vous aussi. Hein. Vous pourrez choisir le Center Parks où vous voulez aller. Il y en a partout, Belgique, Pays-Bas, Allemagne, avec plein d'activités pour toute la famille. Dernier séjour à choper ce matin. 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

0: 8h21, on reste encore une petite demi-heure avec vous. Jusqu'à 9h, on vous accompagne avec le réveil de Typique et Teddy Swims qui arrive côté musique.
1: Allez, on va rentrer dans quelques instants dans cette salle des coffres avec Maïlys qui s'y colle du côté de Métès. Salut Maïlys.
0: Salut Maïlys.
2: Bonjour.
1: Comment
2: bonjour,
1: ça va bien ce matin?
2: Ça va et vous?
1: T'as l'air tout enjoué. Qu'est-ce qui se passe? Tu as appris une bonne nouvelle? Tu as bien dormi? Qu'est-ce qui se passe?
2: Ah bah oui, bonne nouvelle.
1: Ah ouais? Il y a quoi comme bonne nouvelle?
0: Bah c'est qu'elle est avec nous.
2: Ah bah allez, on va croiser les doigts pour répondre bah correctement. Oui. Que la question soit facile.
1: Ah bah voilà.
0: Oh, Maïlys, c'est vrai, tu vas peut-être partir avec un séjour à Center Parcs, celui de ton choix en plus, pour aller faire plein d'activités.
2: Oui, super.
0: En plus, c'est sympa parce qu'ils ont plein d'activités extérieures aussi, mais intérieures. Donc, peu importe la météo.
1: J'ai vu, il y a même du bowling.
0: Il y a bowling, il y a même des spas. Hein, c'est pas que pour les enfants. Il y a des spas deep nature. Puis il y a tout ce qui est sport, évidemment, paintball, escalade, canoë, tennis, bateau électrique. Il y en a vraiment pour tout le monde et c'est vraiment canon. On va t'offrir peut-être un séjour en plus dans un cottage premium. Mais pour ça, il va falloir ouvrir les deux portes qui te séparent du coffre-fort qui renferme le cadeau.
1: On rentre dans la salle des coffres.
2: Allez, super.
1: Voilà, on est dedans.
0: J'ai une petite question. T'es toute seule dans la voiture ou t'as du renfort?
2: Oui, non, je suis toute seule.
0: C'est pas grave.
2: La question est facile.
0: Ça va le faire. On est peut-être tes renforts. Allez, c'est parti pour la première question qui ouvrira donc la porte ou pas. Quelle plante te fait gratter dès que tu la touches?
2: Le poil à gratter.
1: Ah, ouf.
0: Allez, disons que c'est plutôt une plante qui...
1: Ça pique plutôt que gratte.
0: Qui gratte et pique à la fois.
2: Le cactus?
1: Non.
0: Chez nous.
1: Urticant, tu peux en faire de la soupe.
0: Il y en a chez nous, hein.
2: Ah, l'ortie.
1: Ah là, l'ortie, la porte s'ouvre, c'est bon. Tu vois, on était renfort.
0: Bon.
2: Ouais, super.
0: Là, pour le coup, pour ouvrir cette dernière porte, on pourra pas t'aider.
1: Ouais, là, on sait plus rien faire pour toi.
2: Ouais.
0: C'est toi avec toi-même, parce que là, c'est un défi que tu vas devoir relever pour atteindre le coffre-fort. Il va falloir que tu nous fasses ton plus long cri de loup et tenir un max de secondes sans respirer.
2: Merveilleux. Allons-y.
1: Allez, 1, 2, 3. J'adore.
2: Ah ouais.

0: j'avais l'impression qu'il y avait une espèce de d'écho, comme si ça s'éloignait.
1: Ouais. C'est-à-dire que l'émission est jusqu'à 9h, donc il fallait qu'on arrête là.
0: Ceci dit, si je peux me permettre, Maëlys.
1: Très beau souffle.
0: Très beau loup.
1: Ah, très beau loup. Ah oui.
2: Ah voilà.
0: Franchement, super.
1: Très belle louve.
0: Très belle louve. Et même pas enrhumée ni rien, mais c'est gagné.
1: Félicitations, Maëlys. Tu repars avec ton séjour à Center Park, celui de ton choix. Il n'y aura plus qu'à choisir, réserver et profiter. Bravo, bravo.
2: Merci, merci.
0: Ah bah, profites-en bien et tu reviens quand tu veux hein, sur Tipeee, ok?
2: Super.
1: Salut, Maëlys.
0: Bisous, Maëlys.
1: Ah, j'aime bien quand.
0: Ah ouais.
1: Oh, moi, je donnerai des cadeaux tout le temps.
0: Bah, à fond, moi aussi.
1: Bah, d'ailleurs, la semaine prochaine, on vous réserve encore de très, très beaux cadeaux.
0: Voici Teddy Swim.

0: quelques instants, il y a du bon son qui arrive, et notamment Katy Perry, mais là on vient de s'écouter Pierre Demar, et ben justement, parlant de Pierre Demar.
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3: Pierre Demar.
0: Oui.
3: Ouais, en plus, je l'adore ce gars. Il est trop gentil.
0: Moi aussi.
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0: Tu vois quasi tout Bruxelles.
3: C'est magnifique. Hein,
0: ouais, à fond, c'est cool. Bon, les gars, moi, je suis rouillé ce matin.
3: Oh, qu'est-ce que t'as encore?
0: J'en peux plus, j'ai mal partout.
3: Je suis sorti hier,
0: ça y est, je te jure, j'ai mal au mollet.
3: Tu as fait les fêtes de Wallow maintenant.
0: Oh là là.
3: Des courbaturés, c'est ça?
0: Oh, mais complètement.
3: Ah bah bravo.
0: Complètement appuyé. Cette semaine a été épuisante.
3: On a plus 20 ans. Hein, comme
0: épuisante. Je suis content d'avoir un week-end pour souffler conneries.
3: C'est pas fini. Parce que d'abord, il y a le chiffre mystère.
0: Allez.
3: Eh oui, il va falloir bosser encore un petit peu.
0: C'est quoi ce chiffre?
3: Le chiffre mystère. Je vous donne un chiffre. Il faut essayer de deviner à quoi il correspond. Et aujourd'hui, le chiffre, c'est 31,2 millions. C'est ce que les Belges ont fait l'an dernier. Ils ont tous fait la même chose. Mais quoi?
0: 31,2 millions. Moi, je me dis, ils se sont fait livrer des colis.
3: Non. 31,2 millions de Belges ont fait la même chose l'année dernière. À votre avis, ils ont fait quoi?
0: Je dirais des tickets de tram, tu vois, que tu compostes.
3: Non.
0: Non. Rendez-vous chez le médecin.
3: Non.
0: Ils ont été beaucoup malades. Non.
3: Non.
0: Bon, à vous de deviner.
3: En plus, t'es loin, là. Tu chauffes même pas un peu, là. T'es très, très loin. Allez-y, on va voir si vous arrivez à faire mieux. 0471-200-300, on fera le point sur vos petits WhatsApp.
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5: Toujours cet accident qui dure déjà depuis un petit temps hein, sur la E42, Prom Baptiste au kilomètre 4.1, autour de 10 ans. Ça se passe sur la bande de gauche, vous perdez 20 minutes en direction de Baptiste. Il y a quelques ralentissements sur le ring de Bruxelles, entre Grand Bigard et Woluwe Saint-Etienne, vous perdez un quart d'heure, Zaventem Grand Bigard, vous perdez 10 minutes. Et puis sur toutes les autoroutes qui arrivent dans la capitale, vous perdez entre 5 et 10 minutes. Franchement, ça va encore pour un vendredi. Prudence, patience et bonne route. Et pour vous accompagner au volant, voici Katy Perry et Rare.

0: c'est pas ready non plus.
1: Ah non, mais ça pourrait être notre hymne.
0: Mais c'est notre hymne.
1: C'est un peu ça.
0: À chaque fois, on se le dit. Et Sacha avait relevé, évidemment.
2: Il prend mes blagues.
1: Et tu vois, et si ton body n'est pas ready, tu peux pas être une Pussycat Dolls.
0: Ah non, eh ben, ça tombe bien, tu sais quoi.
1: Quoique, est-ce qu'on n'a pas le droit d'être la Pussycat qu'on a envie d'être?
2: Bien envoyé. J'ai
1: voilà.
2: Tatoué cette phrase.
1: Voilà, merci. Wow.
0: Alors, cette phrase-là, je crois que je vais aussi l'encadrer dans le bureau. Est-ce qu'on ne peut pas tous être une Pussycat?
2: La Pussycat qu'on a envie d'être.
1: Qu'on a envie d'être.
0: Exactement.
1: Ah ben voilà.
0: Retenez cette phrase, ce sera donc la phrase du jour.
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1: Eh oui, il constate, et puis après, il vient ici le matin. Hein. Ça va, Sacha?
0: Salut, Sacha.
2: Comment vous allez?
1: Bah, ça va, parle bien dans ton micro, Jojo.
2: Oui, pardon, excusez-moi, j'ai perdu l'habitude.
1: Ah bah oui,
2: c'est une semaine où je suis plus là, ça je sais plus. Ça y est, vendredi. Qui dit vendredi dit l'heure du bilan, fin de la semaine. Ouais. Que s'est-il passé cette semaine? Mais avant de revenir dans le passé, je vous propose d'aller pour une fois dans le futur.
1: Okay.
2: Ce dimanche, qui est toujours cette semaine, vous êtes au courant, la région bruxelloise.
0: Ah oui, ça y est.
2: Voilà, journée sans voiture.
1: Ah oui, oh, j'avais oublié dimanche.
2: On est au courant de ça. Oh, donc ça sera interdit aux voitures avec des transports en commun gratuits et renforcés.
1: Okay.
2: Donc l'idée, évidemment, c'est de privilégier les transports en commun. On est tous d'accord avec ça.
0: Mmh.
2: Et même les organisateurs recommandent aux gens qui viennent à Bruxelles de prendre le train.
1: Mmh.
2: D'accord ? Alors là. Là, c'est le petit souci, c'est si vous en trouvez un. Mais pourquoi pas pour la blague de base de « il n'y a jamais de train », mais parce que le même jour, la SNCB
0: non.
2: supprime des lignes de train.
1: Oh, ouais.
2: Ah, oui. On organise donc une journée pour encore encourager la mobilité en retirant une partie des moyens de transport. Voilà, c'est ce qu'on appelle
1: Le
2: sens du timing. Voilà. Je ne serais pas surpris de voir dans 2 semaines qu'ils refont une journée sans voiture pour favoriser le vélo, mais toutes les pistes cyclables seront en rénovation le même jour. Mais bon, si vous n'aimez ni la voiture ni le vélo et que vous en avez rien à foutre de votre bilan carbone, vous pouvez toujours prendre l'avion, vous allez me dire. Alors oui, mais pas à Charleroi. C'est mieux pas à Charleroi. Pas parce que c'est Charleroi, même si c'est un argument qu'on se le dise, mais parce qu'ils vont faire des grèves de nuit pendant 24 nuits. Je sais pas si vous avez vu ça. C'est une nouveauté, la grève de nuit. Voilà. C'est-à-dire que les contrôleurs aériens de Charleroi vont faire grève pendant 24 nuits de 22h à 8h jusqu'au 10 octobre. Et je trouve ça exceptionnel. C'est-à-dire que les employés vont se lever pour ne pas travailler. Là, si vous vous rendez compte. Je résume, faut vraiment que les gens comprennent. Ils font une grève de nuit. Ils vont se lever, aller au boulot pour rien faire. Et si tu ne comptes pas travailler pour protester contre une décision, un système avec lequel tu n'es pas d'accord et que tu décides de faire ça la nuit, je le respecte. Mais moi, j'ai une solution simple. Reste chez toi.
1: Non, bah voilà. Non.
2: Ne te lève pas. Pourquoi te lever, te préparer, te rendre sur ton lieu de travail en pleine nuit pour dire bon, bah maintenant, je fous rien. Voilà, c'est bien. Fous rien de plutôt canapé poltronné sofa, c'est trop bien. Ça, c'est l'esprit belge, tu vois. C'est quand même, on fait une grève, mais on respecte les horaires. Voilà. 22h début de grève, 8h fin de grève, 9h café, 10h réunion syndicale pour décider si demain on refait la même chose. Voilà. Donc, alors, dernière actu de la semaine. Si vous doutiez sur le fait qu'il y ait du budget pour la défense en Belgique, eh bien, il n'y a plus de doute, ça y est. À Jalay, dans la province de Liège,
0: Jalay,
2: l'armée belge organise un exercice militaire avec des véhicules, des troupes, des tirs à blanc au milieu du village.
1: Oh,
2: voilà, on est arrivé à un point en Belgique où on s'est dit, s'entraîner dans une base militaire, pas besoin. Non, on fait ça dans la rue, hein, directement. Imagine, t'es à Jalay, t'es chez toi tranquille, tu prends ton café et tout en attendant, tu regardes par la fenêtre, chérie. Oui, il y a l'armée dans le jardin. Voilà. Et là, tu vas sur Facebook pour demander ce qui se passe, tu vois. Et quelqu'un répond, c'est normal, c'est un exercice. Parce qu'en Belgique, même quand tu entends des tirs dans ton quartier, réflexe, qu'est-ce qu'on fait? On va vérifier dans le groupe Facebook de la commune d'abord.
1: Ah oui, c'est vrai. Ouais.
2: Ah, toujours bonjour, quelqu'un sait-il pourquoi il y a 14 militaires devant l'Intermarché? Merci. Et surtout, ce que j'adore, c'est...
0: Tu mites super bien.
2: Ah ouais, bon, ça c'est les dames sur Facebook.
5: Il y a des militaires devant le supermarché.
2: Et surtout, ce que j'adore, c'est que la commune avait prévenu les habitants avec une lettre, quoi. Chers habitants, pas d'inquiétude si vous entendez des explosions cette semaine. Voilà, ça c'est la Belgique. Alors je sais qu'il y a des gens qui sont fans des militaires, de ce genre d'exercice, et qui aimeraient peut-être aller les voir de plus proche. Eh bien, n'y allez pas dimanche. Voilà, si vous venez de Bruxelles, vous n'aurez pas de voiture, pas de train. Et si vous voulez y aller en avion, faites attention à ne pas partir la nuit.
1: Allez, hop là.
2: Et une belle semaine à tous.
1: Est-ce qu'on n'est pas bien quand même en Belgique?
0: Franchement, bah merci.
2: Et c'est que cette semaine.
1: Et en plus, la semaine prochaine, sachez, on te retrouve la semaine prochaine. En attendant, on peut revoir tout ça sur Ovio en podcast. Salut, Sacha.
2: Cool, gros bisous tout le monde.
0: Allez, un petit Pussycat Dolls.
1: C'est
0: spécialement pour toi.
1: Bah, vas-y, balance.
0: Parce qu'on n'oublie pas
1: à toutes les Pussycats qui nous écoutent ce matin.

0: Bon, les amis, les auditeurs, je tiens vraiment, mais alors là, vraiment à vous remercier.
1: Mais quoi ?
0: Déjà de nous avoir supportés pendant 3 heures, parce qu'on était un peu en roue libre.
1: C'est surtout ça.
0: Mais alors, hier, on s'est amusé à reprendre des vieilles photos de nous. Des années 90-2000. Mmh. Alors, faut savoir que j'ai beaucoup d'auditeurs qui m'ont contacté parce que, évidemment, tu n'as pas posté vraiment de photos sur notre page Facebook.
1: J'ai posté une photo de nous deux qui date de, en 2014, mais j'avais pas sous la main celle de quand j'étais plus jeune encore.
0: Ah, mais je peux te dire que là, j'ai retrouvé des pépites grâce à nos auditeurs. Alors, il y a des photos de classe qu'on m'a envoyées de toi, et alors on m'a envoyé une photo de toi avec une tenue. Alors, je sais pas si c'est du taekwondo.
1: Tu m'as fait peur.
0: Du judo.
1: Je me dis, qu'est-ce que c'est ? Fais voir. Ah oui, c'est du judo.
0: Et franchement, t'as l'air d'une petite combattante. Hein.
1: Fais attention d'ailleurs, me cherche pas ce matin sinon.
0: Et mon petit panda.
1: Tu vas voir comment ça va se terminer.
0: Kung Fu Panda est dans la place. Bon, sinon ils sont là aussi avec nous et c'est un plaisir de les retrouver tous les matins, 9h midi. C'est vraiment des potes qu'on adore retrouver.
2: Coucou.
0: C'est Mario et Vanessa. Et
1: ça va les amis,
3: on est
1: allez bien.
3: Content de vous retrouver aussi.
1: En forme.
3: Ouais, comme alors, un vendredi.
0: Je voulais savoir juste, tu prévois d'aller à la plage après ou comment ça se passe? T'as quand même des lunettes de soleil sur la tête.
3: Figurez-vous qu'il y a plein soleil dehors et je suis pas chez moi.
0: C'est vrai?
3: Vraiment, et je voyais rien sur la route, donc j'ai fait demi-tour, j'ai cherché pendant 5 minutes mes lunettes, je les ai trouvées et c'est vrai que je les ai pas.
0: Ah, moi je pensais qu'il allait faire gris-gris,
4: mais il habite pas en Belgique. Hein.
3: Ah non, il y a plein soleil.
1: Mais tu vois, je t'avais dit, tu me disais non, ça va pas une belle. Mais si, c'est une belle journée.
0: Ah ouais
3: oui, vraiment.
0: Bon, ben écoute, merci l'IRM. Hein,
1: moi, c'est une bonne nouvelle. Hein.
0: Bon, sinon, il y a le chiffre mystère. Alors là.
1: C'est pas facile ce matin. Je vous ai dit qu'il y avait 31,2 millions de Belges qui avaient fait le même truc l'année dernière. Mais à votre avis, c'est quoi?
0: Alors, il y a Sébine qui nous propose sur WhatsApp le nombre de minutes que Gaëtan annonce dans les bouchons à l'infotrafic.
1: À 31,2 millions. Non, ça fait beaucoup ça.
0: Ouais, quoi. Ça fait beaucoup.
1: Non, non, c'est pas ça.
4: Moi, je dirais, je sais pas, éternuer.
1: Éternuer, non.
0: Ouais. 31
1: non.
0: millions de fois.
1: Non.
0: Wow, tu
4: es à l'échelle de la population.
1: Ah oui. 31,2 millions de Belges ont fait ce truc l'année dernière.
0: Ah oui.
3: On va aller chez le médecin.
0: Ouais.
1: Non. Réfléchissez. En plus, toi, c'est quelque chose que t'aimes bien, Vanessa.
4: Dormir. Râler.
1: Non, mais il vide son sac au passage.
3: C'est pas du tout vrai. Non. Je râle jamais.
1: C'est quelque chose que t'aimes bien faire.
3: Que j'aime bien faire.
1: Et que, j'aime, et que j'aime bien faire aussi.
4: Manger ?
1: Non.
4: Dormir ?
3: Danser ?
1: Imaginez, vous avez une semaine devant vous. Comme ça. Une semaine.
0: Il y a Eddy qui dit.
3: Au resto !
1: Non. C'est marrant que vous ne trouviez pas.
4: Partir en vacances ?
1: Oui, magnifique. Ah, bah voilà. Bah
0: ah, bah voilà, Chris avait dit 31,2 millions de Belges ont pris l'avion.
1: Ah bah presque. Alors, 31,2 millions de voyages l'année dernière pour les Belges, avec au moins une nuit sur place, hein, ce qui fait presque 3 voyages par Belge, bébé compris. Donc, c'est plutôt.
0: Bah c'est trop bien. Ouais. Et les destinations les plus prisées, c'est apparemment les Pays-Bas, l'Espagne, l'Italie, l'Allemagne.
1: Non. Alors, attends, c'est la France qui reste le pays préféré.
0: Le numéro 1.
1: Ouais, numéro 1. Et alors, c'est vrai que c'est suivi.
0: Quelle idée ?
1: C'est suivi par les Pays-Bas, l'Espagne, l'Italie et l'Allemagne. Donc, ça, c'est vraiment le podium des destinations préférées des Belges. Et alors, au niveau des moyens de transport, c'est les classiques. Hein. On reste sur la voiture, l'avion, le train. Voilà.
0: Okay.
1: Mais il y a même le bus aussi, on pense pas toujours au bus.
0: C'est quoi votre dernière destination de vacances, vous ?
3: Moi, je suis partie à Rome, mais là, je pars à Milan le mois prochain.
1: Oh là
3: là ! J'ai réservé mes billets ici ce week-end.
1: Manger les bonnes pizzas.
3: Ouais.
0: À Fashion Week ou pas ?
3: Shopping, ouais.
0: Ah, bah, ouais.
1: Voilà. Faire du shopping, c'est cher là-bas. Hein.
3: Oui.
0: Ouais, Milan, c'est blindé cher.
1: Et que des marques.
0: Ouais.
1: Et toi, Mario, dernière vacances ?
4: C'est là, juste à la place de Gaëtan.
1: Ah,
0: sur ah bah, oui, c'est vrai que c'est
1: le
0: lui qui nous remplace. C'est pas faux.
3: Bon, ben écoute. Tu prévois quand même des vacances prochainement.
4: Ouais,
0: ah ouais, où ça ?
4: J'aimerais bien aller en Martinique.
1: Ah ouais, ça, monsieur. Ouais. Oh, bah,
0: c'est
1: voilà.
0: Cool ça.
4: Bah quoi ?
0: En même temps, s'il part en vacances une fois tous les 5 ans,
4: voilà.
0: Je peux bien économiser. Quoi.
1: On veut des photos.
0: Ah bah oui, à fond. Bon, sinon, je vois qu'on est au taquet.
4: On est au taquet.
0: Ah bah parfait, 9h midi, c'est eux qui arrivent, Mario et Vanessa. Bonne journée,
1: et
0: bon
1: bonne
0: week-end
1: journée.
0: Avec Typique.
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2: Très bon vendredi, merci d'avoir choisi Typique ce matin. Angèle, Yougel dans un instant. Salut Vanessa.
3: Salut Mario, bonjour tout le monde, bienvenue, on vous accompagne jusqu'à midi.

0: RTBF typique, il est 9h. La journée d'aujourd'hui sera plutôt bonne et ensoleillée, mais avant ça, on s'informe. C'est avec toi, Mario.
1: La deuxième nuit de grève pour les agents de Skys qui assurent le contrôle aérien du ciel belge. C'est toujours l'aéroport de Charleroi qui est concerné. Une quarantaine de vols sont supprimés dans le sens des départs et dans le sens des arrivées. Les contrôleurs reprennent le travail à 8h. Moins de porcs, moins de vaches et plus de forêts. Ce changement drastique sera nécessaire si la Belgique veut atteindre son objectif de neutralité carbone d'ici 2050. Ce sont les experts climatiques du service public fédéral santé qui le disent dans un rapport publié ce matin. Selon eux, près de 300 000 hectares de terre devraient être réaffectés, dont une bonne partie devrait être reboisée. Le bail des militaires sera-t-il prolongé? Depuis avril dernier, des militaires sont présents dans les gares et les stations de métro bruxelloises, notamment une mission de 6 mois qui pourrait être renouvelée. Le gouvernement fédéral en discute ce matin en Conseil des ministres. 3 jours d'élections en Russie jusque dimanche. Ce sont les élections législative. Les Russes choisissent leurs 450 députés. Il s'agit de la première élection du Parlement russe depuis le début de la guerre contre l'Ukraine. Entrée réussie pour l'Union Saint-Gilloise en football, en Europa League. Les Bruxellois ont facilement dominé les Tchèques de Pilsen. Victoire 0-3. Et puis ce match d'ouverture de la 7e journée du championnat. Le Standard se déplace sur la pelouse de la Gantoise. Et puis on terminera par la toute première sélection de Marc Van Bommel, le nouveau coach des Diables Rouges, qui dévoile sa liste de joueurs ce midi pour les 4 prochains matchs de Ligue des Nations. Première rencontre vendredi prochain avec un déplacement en Italie. 9h02, la météo de ce vendredi, ça donnera quoi?
0: Eh bien, ça donne que si vous habitez sur le sud du pays, en Ardennes, alors oui, peut-être que ce matin, il y a encore un peu de brouillard, de nuages, mais on va rapidement retrouver un ciel ensoleillé au fil des heures. Ailleurs, on est entre soleil et nuages. Si ça, c'est pas merveilleux, en plus, les températures, elles sont plutôt agréables. 18 degrés au maximum à la mer, 20 degrés sur Bruxelles, de 17 à 19 degrés sur le sud du pays. Moi, pour un vendredi, je ne sais pas ce qu'on devrait demander de plus.
1: En plus, bah voilà, dernier jour de la semaine, on va pouvoir profiter de tout ça. Vendredi, aujourd'hui, on fait l'émission avec vous, comme tous les jours de la semaine jusqu'à midi, avec du cadeau dans la suite.
0: Ouais, on va retrouver la boîte mystère. Mario et moi, on aura chacun une boîte. C'est vous qui allez décider avec laquelle vous allez repartir. Peut-être un très gros cadeau.
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0: vendredi. Belle matinée avec Typique, 9h08.
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0: Bonjour, bonjour, j'espère que vous allez bien ce matin, que vous êtes en forme. Ça y est, on l'a fait, on termine la semaine.
2: On est vendredi, ça y est. Et vous savez ce que ça veut dire?
0: Non.
2: Ça veut dire que samedi se rapproche de plus en plus, le vendredi soir aussi. Si vous avez des plans pour ce soir, vous êtes en train de vous dire, oh allez, yes, plus que quelques heures à tenir et c'est fait. Plus que quelques heures à travailler. À partir de midi, je crois qu'on est officiellement en week-end, non?
0: Ouais, on dit midi, parfait. Parfait.
2: En même temps que nous, finalement.
0: Ouais, c'est ça.
2: Une fois que cette émission se termine, on est en week-end.
0: Et en plus, on pourra peut-être démarrer le week-end dans un instant avec de très très chouettes cadeaux, puisqu'on va jouer au jeu de la boîte mystère avec vous. Vous connaissez le principe, hein, y a deux boîtes dans cette émission. L'une est à Vanessa, l'autre c'est la mienne. Dans une des deux boîtes, il y a un énorme cadeau. Dans l'autre, bah, il est un peu plus petit.
2: Ouais, et c'est peut-être vous qui allez participer à ce jeu ce matin. Rien de bien compliqué, vous choisissez l'une ou l'autre boîte. Pour ça, il faut déjà reconnaître quel est l'artiste ou les artistes qui se cachent derrière cet extrait.
0: Bon, il y en a deux pour le coup. Dès que vous avez la réponse, vous envoyez le code boîte plus le nom des artistes que vous avez reconnus au 6005 pour 1 euro par message.
2: Allez-y, boîte suivie de la bonne réponse. On peut vous donner comme indice? Oui, ils sont deux.
0: Ouais.
2: Ils viennent pas du même pays l'un et l'autre.
0: Non.
2: Connus chacun un peu partout dans le monde.
0: Ouais, ben là, tu donnes beaucoup trop d'indices.
2: C'est vrai?
0: Ouais.
2: Bon, en tout cas, allez-y, boîte suivie de la bonne réponse. J'ai envie d'offrir du cadeau. J'ai hâte.
0: On jouera ensemble tout à l'heure, juste après 10h, sur Typique.
2: Évidemment, le numéro, c'est le 6005. Allez-y.
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0: On est vendredi, vous savez que le vendredi, on va chercher pour vous des histoires, des métiers extraordinaires. Et on a encore apparemment une pépite pour vous aujourd'hui.
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2: Alors, ce matin, on a quelqu'un au téléphone qu'on confond souvent avec quelqu'un d'autre. Comment et pourquoi ? Eh bien, il va tenter de nous le faire deviner, mais l'histoire est assez folle, vous allez voir. Bonjour, invité mystère.
0: Bonjour.
3: Bonjour, bonjour.
0: Alors, pour vous mettre un petit peu de contexte, c'est Mario qui a eu les contacts avec notre invité. Donc, je suis au même stade que vous. On va chercher tous ensemble ce matin et ça se passe sur le WhatsApp 0471 200 300.
2: Alors, invité mystère, vous avez plusieurs indices pour nous.
0: Pour nous faire deviner qui vous êtes. Alors, peut-être le premier indice.
2: Ouais.
0: Je suis curieuse.
3: Allez-y. Alors, si on me confond avec une personne, ce n'est pas pour mon physique. Mais bien parce que j'ai le même nom et le prénom que quelqu'un de très connu.
0: Même nom, prénom, quelqu'un de connu.
2: Est-ce que tu as une idée?
0: Oulala, ça peut être n'importe qui. Bon, je sais pas, je dirais comme ça, David Guetta.
2: Est-ce que vous êtes David Guetta?
3: Et non, je ne suis pas David Guetta.
2: Deuxième indice, peut-être?
3: Deuxième indice, la personne avec laquelle on me confond, c'est l'une de nos fiertés belges.
0: Oh, François Damiens.
2: Vous êtes François Damiens? Pas la même voix, en tout cas.
0: Pas François Damiens non plus.
2: On a un troisième indice, pour le coup. Pour vous aider un peu.
3: Alors,
2: plus.
3: Le troisième, il va vous aider. C'est l'un de nos diables rouges.
0: C'est l'un de nos diables rouges.
2: Ça se précise, là, pour le coup.
0: Bon, si vous avez une idée, 0471-200-300. Attends, mais vous me demandez de chercher des diables rouges. Et des nazars ?
3: Non.
0: Toby Alderweireld ?
3: Non plus.
0: Jérémy Doku ? Je vais tous les faire, non, attends. Est-ce que c'est un diable rouge qui marque souvent ?
3: Pas particulièrement.
2: On n'en dit pas plus. Allez-y si vous avez une idée sur le WhatsApp 0471 200 300.
0: Non mais là on doit faire des statistiques de qui marque le plus souvent. Allez-y sur le WhatsApp 0471 200 300. Moi je continue à réfléchir aussi si vous avez une idée. C'est un de nos diables rouges. Donc on vous confond invité mystère avec un de nos diables rouges. Allez-y sur le WhatsApp. Say something, I'm giving up on you. 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

0: sort typique. On est en pleine histoire extraordinaire ce matin. On va vous faire deviner quelle est la personne qu'on a eue au téléphone tout à l'heure. Pour ça, plusieurs indices. C'est une personne qu'on confond souvent avec une star. La personne qu'on cherche, c'est une de nos fiertés belges et un de nos diables rouges.
1: Allez-y sur le WhatsApp 0471 200 300. Il y a déjà plein de propositions. Continuez. Cet invité mystère sera avec nous dans un instant pour nous expliquer avec qui on le confond tout simplement.
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0: 9h30 sur Typique, ce matin, comment ça roule sur les routes?
1: Bon, ça roule plutôt pas mal hein, pour un lundi. Sur les routes, je vois qu'il y a des ralentissements sur le ring de Bruxelles. 10 minutes supplémentaires entre Grand Bigard et Woluwe Saint-Etienne. 10 minutes entre Zaventem et Grand Bigard. Ça, c'est pour le ring de Bruxelles. Ailleurs, ça roule plutôt pas mal. Il y a une manifestation à Bruxelles aussi. La circulation sera adaptée du coup le long du parcours. Elle démarre à 8h, donc elle a démarré il y a quelques minutes, même 1h30. Et ça dure jusqu'à 14h30. Donc le centre de Bruxelles et la petite ceinture, voilà, il y aura peut-être quelques petits embarras de circulation. En tout cas, la circulation sera adaptée, peut-être des déviations. Ça démarre au boulevard Pacheco et ça se termine au boulevard du Régent.
0: Prudence, bonne route. Merci de faire cette route justement avec Typique. Ça passera un peu plus vite avec Jonas Blue dans un instant. Age of Desire, c'est ce qu'on écoutera juste après Maria Carey. La voici sur Typique.

0: encore le dernier Miley, on l'a pour vous, il arrive dans un instant sur Topic. Oliver Tree aussi, Billie Eilish sera de la partie ce matin.
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2: Et on est vendredi, histoire de terminer la semaine en beauté. On a une histoire extraordinaire à vous raconter ce matin. Enfin, c'est notre invité mystère qui va nous la raconter.
0: Mais avant ça, on va essayer de deviner qui est cette personne, qui est cet invité mystère. Il y a eu plusieurs indices pour vous il y a un instant. Cette personne porte le même nom qu'une star. C'est une de nos fiertés belges et c'est un diable rouge. Invité mystère, il y a eu énormément de messages sur le WhatsApp ce matin.
2: Alors, notre invité mystère est toujours avec nous. Rebonjour.
3: Bonjour.
2: Alors, on nous propose sur le WhatsApp 0471 200 300. Évidemment, on est vraiment dans les Diables Rouges. Romelu Lukaku, c'est Nestor qui nous propose ça.
3: Et c'est perdu.
2: Laetitia nous parle de Thomas Meunier.
3: Ah, non plus.
2: On a eu plusieurs fois ça, et notamment Cassandra à Kevin De Bruyne.
3: Et non.
2: Alors, on a un message de Steph, mais ce nom et prénom est revenu plusieurs fois aussi. Thibaut Courtois.
3: Et c'est bien ça.
2: C'est vrai, Thibaut Courtois.
3: Absolument.
2: Ah, c'est fou quand même de s'appeler. C'est fou de s'appeler Thibaut Courtois. Je trouve ça trop fun.
0: Ça s'écrit de la même manière.
3: Exactement de la même manière.
2: Ah bah trop chouette.
0: Et du coup, est-ce que c'est un prénom, un nom et un prénom qui est compliqué à porter dans la vie de tous les jours ou
3: Ça pourrait être pire.
2: Mais c'est clair.
3: Comme nom.
2: C'est clair.
3: Maintenant. Voilà, bon, ça amène son lot d'aventures, mais...
2: Moi, je me pose la question, quand t'arrives quelque part et qu'on te demande ton nom, prénom, mais tu sais, parfois t'arrives à des guichets, on a la tête baissée, nom, prénom, et du coup, tu te dis Thibaut Courtois. Est-ce que les gens te regardent en se disant, est-ce que c'est lui ou est-ce que...
0: Est-ce qu'il se moque de moi, celui-là?
2: Ouais, c'est ça. Ouais, et peut-être qu'on t'a déjà demandé si tu te moquais des gens.
3: Et c'est à chaque fois comme ça.
2: C'est vrai. C'est donnez-moi votre carte d'identité, je vais être sûr.
3: Oui, ou même les livreurs, etc. qui arrivent. Mais parfois, il y a même un peu, quand c'est des livreurs, il y a même un peu de déception.
2: Ah
3: ouais. Quand c'est livré un peu mieux, c'est beaucoup ça.
2: Eh ben c'est moi quand même. Hein.
0: Mais justement, t'as déjà eu des histoires un peu bizarres comme ça, un peu qui sortent du commun, qui te sont arrivées parce que tu t'appelles Thibaut Courtois finalement comme. Thibaut Courtois, le vrai, ouais. J'allais dire, mais finalement, t'es vrai aussi.
2: Des anecdotes un peu particulières ou quoi?
3: Mais écoutez, justement, il y a, je pense, 2-3 semaines, j'ai reçu tout simplement une lettre de fan pour Thibaut Courtois, le gardien, mais venu de Chine, carrément.
0: De Chine,
2: wow.
3: C'était trop bête personne, oui. Et qu'il a envoyé au mauvais Thibaut Courtois.
2: Ah, mais ça, c'est fou. Et du coup, quoi, tu lui as répondu ou pas du tout? T'as laissé le truc couler?
3: Pas encore, parce qu'en fait, vous voyez, je suis face à un dilemme. Je me dis, mais si je réponds, tu vois la lettre arriver et qu'au final, c'est pas le bon Thibaut Courtois,
2: ouais.
3: Il va être déçu quand même,
0: ah oui.
3: Le pauvre.
2: C'est clair.
3: Et en même temps, s'il a pas de réponse, il est aussi déçu. Donc là.
2: C'est clair.
3: Auditeurs.
0: Ouais, mais au moins il peut se dire bah tiens, le vrai a reçu ma lettre, tu vois, il l'a vu, bah il est super occupé, hein, il sait pas me répondre. Mais tu vois, il y a cet espoir chez cette personne.
2: Moi perso, alors après Thibaut, tu fais ce que tu veux, mais perso, je crois que je répondrai et que je dirais, je cherche aussi son adresse pour le contacter, mais voilà, en attendant, c'est moi. Mais c'est
3: une
2: drôle.
3: Option, une
2: option. C'est drôle, c'est super drôle.
0: Merci en tout cas d'être passé sur Tipeee hein, ce matin pour nous raconter cette histoire complètement folle.
3: Et merci à vous.
2: Et Thibaut, évidemment, tu reviens quand tu veux. Hein. On est là tous les jours de 9h à midi. Donc, voilà. Évidemment, si tu veux être de la partie, t'es évidemment le bienvenu. Et puis, on espère que tu rencontreras. Ça serait cool quand même de rencontrer le vrai Thibaut Courtois à un moment donné.
3: Ce serait chouette, pourquoi pas.
2: Ah ouais,
3: pourquoi
2: franchement.
3: Pas un jour. Hein. On verra.
0: Belle journée à toi, Thibaut.
3: Merci.
0: À bientôt. Et nous, on a le numéro de téléphone de Thibaut Courtois.
2: Ouais, t'as vu ça?
0: Voilà.
2: T'as vu ça?
0: Allez, on continue Miley pour la suite, Oliver Tree. Aussi, il y aura une battle ce matin. Il y aura du cadeau, bien évidemment, pour vous sur Tipeee. On va jouer à la boîte mystère. Restez bien là.
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0: n'est pas juste génial ce nouveau morceau de Miley.
1: Mais moi j'aime beaucoup. Nouvelle DA, nouveau style, nouvel air. Hein.
0: Ouais, et très très très très bien. Morceau de Miley et on a une petite surprise pour vous ce matin.
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0: 4 sailles dans une poignée de secondes, ça arrive.
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0: démarrer une nouvelle heure dans un instant sur Typique. Avant ça, on vous offre du cadeau depuis déjà très tôt ce matin.
1: Et c'est d'ailleurs Malika qui repart avec son album vinyle de Miley. Félicitations Malika. On t'envoie ça à la maison. Mais du cadeau, il y en aura encore plus tard parce qu'on va jouer à la boîte mystère dans un instant.
0: Exactement, on va jouer à la boîte mystère. Vous allez pouvoir ouvrir l'une des deux boîtes à condition de reconnaître qui est cet artiste. C'est super simple. Mais qui est-ce?
1: Oui, je pense que vous l'avez reconnu, vous envoyez boîte suivie de la bonne réponse. Les artistes qui chantent sur ce morceau au 60.05 pour 1 euro par message, boîte plus la bonne réponse au 60.05, vous allez peut-être repartir avec du très chouette cadeau parce que le principe de la boîte, il est très simple.
0: Oui, on a deux boîtes ici en studio, vous allez en choisir l'une des deux parce que dans l'une des deux, justement, il y a un énorme cadeau.
1: Oui, et on vous a déjà offert des places pour Disneyland Paris, il y a déjà eu des bons d'achat de 500 euros. Imaginez un peu repartir avec un très gros cadeau aujourd'hui.
0: C'est ce qui risque fort d'arriver. Hein. Vous êtes sur Typique, merci d'être là. Slater, Sienna Spiro dans un instant. Salut Vanessa.
1: Salut Mario, bonjour tout le monde. Merci de nous avoir choisis. 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
0: L'heure de faire le tour de l'actu ce matin, c'est avec Milan Berkmans. Bonjour.
2: Bonjour, les Russes votent et choisissent leur futur député. 3 jours d'élection jusque dimanche pour renouveler la Douma, les 450 députés du Parlement. C'est la première fois que le Parlement est renouvelé depuis le début de la guerre en Ukraine. Et ce matin, alors que les bureaux de vote s'ouvrent, la défense antiaérienne russe dit avoir détecté plus de 300 drones ukrainiens. La plupart ont été détruits. En Russie, toujours, le groupe Nestlé va tout faire pour assurer la continuité de ses activités. La multinationale communique ce matin, après que ses actifs aient été transférés vers une société russe. C'est le cas également d'autres grands groupes internationaux présents dans le pays, comme le géant de la distribution Auchan, le géant alimentaire Danone ou le brasseur Carlsberg. Depuis 2023, un décret du Kremlin permet de placer sous administration russe des divisions d'entreprises issues de pays hostiles. En Flandre, une ancienne usine de papier va être transformée.

0: Mais en data center, l'entreprise néerlandaise Switch Data Centers envisage de construire un important centre de données à Lanaken, dans le Limbourg. Avec plusieurs centaines de millions d'euros, ça pourrait être l'un des plus grands investissements étrangers jamais réalisés dans la province du Limbourg. Le projet pourrait créer jusqu'à 200 emplois directs, une info à lire dans le journal Uitbelang van Limburg ce matin. Trois agents légèrement blessés mercredi près de Malines lors d'une embuscade menée par la police autour d'une tentative d'escroquerie. C'était mercredi après-midi. Un homme de 62 ans a donné l'alerte. Il avait été contacté par téléphone. La personne au bout du fil lui demandait de fournir son ordinateur, ses cartes de banque ainsi que ses codes afin de les mettre en sécurité. L'habitant de Rivierenland a tout de suite appelé la police qui attendait donc le suspect au domicile. Après une courte poursuite et une forte résistance, l'homme de 18 ans, originaire d'Anvers, a été interpellé par la police. C'est le grand jour pour Marc Van Bommel. Le nouveau sélectionneur des Diables Rouges va dévoiler aujourd'hui sa première liste pour les 4 prochaines rencontres de Ligue des Nations. Des matchs auront lieu contre l'Italie, la Turquie et 2 duels face à la France. Le Néerlandais donnera sa sélection sur le coup de midi. Si vous voulez connaître la liste et savoir immédiatement ce que nos experts en pensent, on vous suggère de suivre l'événement via un Facebook Live qui commencera à 11h50. Et avant cette trêve internationale, c'est le début ce soir de la 7e journée du championnat belge. Le Standard se rend à Gand, coup d'envoi de la rencontre à 20h45. C'est tout pour ces informations. Belle matinée.
1: Merci Milan, retour de l'info, ce sera tout à l'heure à midi. Avant ça, 10h02, la météo.
2: Eh bien, elle sera plutôt pas mal pour la journée. On va pouvoir profiter de ce vendredi et bien démarrer le week-end. Parce que oui, peut-être que si vous habitez en Ardennes, il y a encore quelques petits nuages un peu dérangeants. Mais ça va se dissiper. On va retrouver des belles éclaircies entre chaque petit nuage. Des températures, oui, en légère baisse par rapport à ce qu'on a pu connaître, hein, les 25 degrés qu'on a eu dans la semaine, mais après tout ça reste assez normal pour la saison. 18 degrés au maximum, ça c'est pour la mer, 20 degrés pour Bruxelles, de 17 à 19 degrés sur le sud du pays. Ça va, on n'a pas de quoi se plaindre avec un beau soleil.
1: Qui veut ouvrir une boîte dans un instant?
2: Moi?
1: Non,
2: je peux? Pourquoi?
1: Non.
2: Bon, en tout cas, vous allez peut-être ouvrir une boîte.
1: Exactement. On vous explique comment vous inscrire, comment participer dans un instant. Il y a 2 boîtes dans ce studio, l'une contient un énorme cadeau.
2: Et ce sera la boîte mystère. Vous allez pouvoir vous inscrire, peut-être repartir avec du très gros cadeau. Ça se passe dans quelques minutes.

0: 10h10, très bon vendredi. Merci de nous avoir choisi ce matin. John Legend, dans un instant.
1: Vanessa et Mario, 9h30 sur Typique.
2: Bonjour,
0: j'espère que vous allez bien ce matin, que vous êtes en forme. Ça y est, on est à la fin de la semaine, on est vendredi.
2: Ça y est, on va pouvoir profiter de cette soirée de demain, en tout cas on vous le souhaite, même si vous bossez. Le week-end, je trouve que même quand on travaille, ça a un autre goût.
0: Oui, effectivement.
2: Une autre saveur.
0: En plus, il y a un peu de soleil comme ça.
2: Oui,
0: on est bien,
2: ça
0: on est bien.
2: Ça fait plaisir.
0: Et en plus, ce matin, à nouveau, vous allez pouvoir repartir avec du cadeau dans un instant.
2: Est-ce que vous connaissez la boîte mystère? Peut-être que vous faites partie des petits nouveaux qui viennent de se brancher aujourd'hui. Vous ne connaissiez pas cette émission? Eh bien, moi, c'est Vanessa, avec moi, Mario.
0: Bonjour. Enchanté.
2: Eh bien, on a aussi du très chouette cadeau tous les jours de 9h à midi parce qu'on joue à la boîte mystère. Mario et moi, on a chacun une boîte. Dans une des deux, il y a un tout petit cadeau. Mais dans l'autre, vous êtes déjà parti avec des énormes cadeaux et il y a encore hein, des accès pour le parc Astérix. Je vois qu'il y a une montre Icewatch, des accès pour Fantasia Land. Je vois qu'il y a aussi des séjours à Weirwaters, des accès pour Weirwaters. Il y a un saut en parachute aussi au paraclub de Namur. Un moment détente chez Anna Skin Louise. Une analyse en profondeur de votre peau, des recommandations sur mesure, un très bon soin personnalisé rien que pour vous. Vous allez peut-être repartir avec du très chouette cadeau.
0: Pour ouvrir une des deux boîtes ce matin, il faut deviner qui est l'artiste qu'on recherche. Bah évidemment que vous l'avez. Vous nous envoyez.
2: J'ai envie de continuer, tu vois, c'est.
0: C'est trois lettres. Le morceau. On cherche évidemment les artistes qui chantent ce morceau. Dès que vous avez la réponse, vous envoyez typique par pardon. Vous envoyez boîte par SMS suivi de l'artiste au 6005 pour 1 euro par message.
2: Boîte suivie de la bonne réponse au 6005. On croise les doigts pour vous. Bonne chance à tous.
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0: écoutera Thomas Hamilton dans un instant, Clara Luciani aussi sur Typique. Mais avant ça,
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0: On a du cadeau à vous offrir ce matin, comme tous les jours. C'est Pauline qui tente sa chance d'ouvrir l'une des deux boîtes. Salut Pauline.
2: Salut Pauline.
3: Bonjour.
2: Pauline, comment ça va ce matin? Est-ce qu'on est sur un bon vendredi ou est-ce que tu aurais bien besoin d'un petit cadeau pour que ça aille un peu mieux?
3: Ah, un petit peu mieux, allez, un beau cadeau.
2: Ah, on espère. En tout cas, si tu es avec nous ce matin, c'est pour jouer à la boîte mystère. Est-ce que tu as reconnu les artistes qui se cachent derrière cet extrait?
0: Est-ce que tu as une idée, Pauline?
3: Ah oui, c'est Apathé de Bruno Mars.
2: Et c'est une bonne réponse.
0: Bravo,
2: Bruno
0: Pauline.
2: Mars, Rosé, Apathé, ce qui veut dire que tu as accès à la deuxième partie du jeu.
0: Exactement, Pauline. Ça veut dire que tu vas devoir choisir une des deux boîtes. Je pense que c'est le plus compliqué dans ce jeu, c'est de choisir la bonne boîte. Vanessa a une boîte, j'en ai une également. Laquelle souhaites-tu ouvrir, Pauline, ce matin?
2: C'est toujours le moment stressant, hein, parce que nous-mêmes, on ne sait pas ce qu'il y a dans les boîtes. Donc même pour nous, c'est stressant.
3: Allez, je vais prendre la boîte de Mario.
0: Alors, tu prends ma boîte. On laisse à chaque fois 5 secondes pour changer d'avis. Est-ce que tu veux changer d'avis ou pas, Pauline?
2: Hier, Mario avait la boîte gagnante. Est-ce que c'est encore le cas aujourd'hui? Est-ce que ce serait la mienne? Est-ce que tu maintiens ou tu prends la mienne, Pauline?
3: Je garde.
0: Allez, on garde. Je prends ma boîte. J'ouvre tout ça. Oh, elle est lourde hein, ce matin. Est-ce qu'il y a un chouette cadeau là-dedans?
2: Oh, j'aime pas ce petit rire.
0: Non. Pauline, ce matin, je t'annonce que tu vas repartir avec un bandana Typique.
2: Aïe, aïe, aïe, aïe, Pauline, il fallait choisir la mienne. Non, non, c'est pas vrai, c'est frustrant, c'est frustrant. Après, très chouette bandana. Si tu viens à des events typiques, franchement, t'auras au moins déjà le bandana.
0: Ah mais attends, je vois qu'Aloïs a écrit autre chose. Donc il y a un bandana typique, Pauline, et il y a un éventail typique.
2: Oh là là, on a été généreux ce matin, Aloïs.
0: C'est pour l'été prochain, pour le coup, l'éventail.
3: Voilà.
2: Bon, évidemment, Pauline, tu reviens quand tu veux. On espère que ce cadeau te fait un peu plaisir quand même.
0: Non, pas du tout, j'ai
2: ça reste des produits typiques, franchement. Vous n'êtes pas nombreux à les avoir. Il faut jouer avec nous pour repartir avec.
3: Voilà, c'est simple.
2: Et puis, tu rejoues quand tu veux, évidemment. Peut-être pour repartir avec le gros cadeau. On espère, on croise les doigts pour toi.
0: Passe une belle journée, Pauline. À bientôt.
3: Merci, à bientôt.
0: On continue, évidemment, sur Typique, la boîte mystère qui va revenir lundi.
2: Exactement, avec toujours de très très très beau cadeau. On espère que vous aurez la main chanceuse à lundi parce que c'est vrai que cette semaine, c'était bof bof, non? J'ai l'impression qu'il n'y a pas eu beaucoup de gros cadeaux.
0: Ouais, il y en a quand même eu trois grosses ouvertures.
2: Ah bah,
0: cette
2: tu vois,
0: semaine.
2: J'ai une mauvaise mémoire.
0: Ouais, bah voilà.
2: Bah, tout simplement.
0: On va viser quatre grosses ouvertures lundi.
2: On espère.
0: Il y aura une battle dans un instant. Vous restez là, on l'a fait ensemble.
2: Ouais, on battle l'année 90 et 2000. On a des chouettes choses à vous raconter aussi parce qu'on est vendredi. On a remis la playlist à jour. 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

0: 6h32 minutes. Merci d'avoir choisi Typique ce matin. Vous connaissez Elisa Mara?
1: C'est Allo Baby et on écoutera ça dans un instant sur Typique. Je vois arriver du très très bon. Ouh, ça va faire plaisir. Un peu de soleil dans le ciel avec Bad Bunny aussi dans un instant.
0: Dans une poignée de secondes et puis surtout ce matin, on va mettre à jour votre playlist.
1: Une très très chouette nouveauté qui est arrivée. On vous en parle dans un instant sur Typique.
0: Restez là.
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0: 6h40, sur Tipeee, très belle matinée avec nous. Nina Sky, Move Your Body, c'est ce qu'on écoutera dans un instant.
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0: On va mettre à jour votre playlist aussi.
2: Ouais, avec une nouveauté. Nouveauté signée Alex Warren. Rappelez-vous, il avait fait ceci.
0: Alex Warren, la bonne nouvelle, c'est qu'il revient en playlist sur Tipeee avec ce morceau cette fois.
2: Ce morceau qu'on aime déjà beaucoup, ça s'appelle Emerald Eyes. Et vous savez quoi? Il est pas tout seul sur ce morceau.
0: Ah ouais?
2: Oui, il chante tout seul, mais il y a un guitariste célèbre, si je vous dis Nile Rodgers.
0: Ah oui.
2: Eh bien, Nile Rodgers, c'est le petit son de gratte que vous entendez derrière. Et franchement, c'est un combo gagnant.
0: C'est vrai qu'il sonne très très bien là, ce morceau, déjà juste à première écoute comme ça. On va le découvrir ensemble ce matin sur Tipeee. Voici Alex Warren, c'est une nouveauté Tipeee.

0: sera 11h dans un instant sur Tipeee pour nous mener jusque là. Post Malone.
1: Avec ce morceau qui va vous ambiancer.
0: Je l'adore.
1: Moi aussi j'adore, que vous soyez à la maison, que vous soyez au travail, peut-être en train de faire les courses, je sais que ce morceau va vous donner la pêche.
0: Il y aura Morgan aussi dans un instant.
1: Révélation belge que vous avez peut-être découvert ici sur Tipeee, et puis ne bougez pas dans un instant.
0: La battle, battle année 90, 2000, c'est vous qui allez choisir le morceau qu'on écoutera juste avant midi, et on va vous expliquer ça dans un instant.
1: En tout cas on aura besoin de vous, ça se passera sur le WhatsApp.
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0: Est-ce qu'on se ferait une battle dans un instant sur Tipeee?
1: Oh, bien sûr que oui, j'ai été chercher un morceau, mais alors là, une pipite de chez Pipite.
0: Ouais, t'es pas prête. On fait ça dans la suite sur Tipeee, restez bien là. Très bon vendredi avec nous. Il y aura Noah Moon dans un instant, Taylor Swift aussi. Salut Vanessa.
1: Salut Mario, bonjour tout le monde. On vous accompagne jusqu'à midi. Vous êtes branchés sur Tipeee. Radio, télé, digital. Et pour l'heure, il est 11h.

0: belle matinée avec nous sur Tipeee. Jack You, ce sera la suite. Ah bah oui. Oui, la battle, 11h05. On fait la battle, années 90, 2000. On a chacun un morceau.
1: Et c'est vous qui nous départagez sur le WhatsApp 0471 200 300.
0: Qu'est-ce que tu as choisi ce matin?
1: J'ai choisi un morceau. Oh là là, j'ai choisi un morceau. Oh Mario, t'es pas prêt. Je me suis dit, on est vendredi. On est vendredi, que vous soyez à la maison, que vous soyez au travail, là, vous allez monter le son, vous allez hurler parce que je vous propose Chandelier de Sia. Gonna
0: swing by the chandelier. Alors là, pas peur du tout. Mais pas du tout.
1: T'as vu comment j'ai les notes en plus? Oh là là,
0: laissons-la croire. 0471 200 300. Si vous voulez écouter ce morceau, allez, vous envoyez maintenant Vanessa sur le WhatsApp de la radio. Mais ne vous précipitez pas.
1: Oh si, je sais qu'il va pleuvoir des Vanessa. Allez-y.
0: Parce que mon morceau, j'ai quand même l'impression qu'il est tout simplement au-dessus ce matin.
1: Ouais.
0: C'est un morceau de Blink-182.
1: Je suis pas sûre, hein.
0: C'est un souvenir.
1: Moi-même, je suis pas sûre. Ils ont rayé le disque aussi.
0: Aïe, là-dessus non plus, t'as pas les notes. 0471 200 300, vous envoyez Mario si vous voulez écouter Blink-182 dans la suite. On écoutera finalement votre choix musical. Ce sera tout à l'heure, juste avant 11h.
1: Surtout pas.
0: Juste avant midi.
1: Ah ben voilà, en plus il sait même pas l'heure. Ne votez pas pour lui, vous envoyez Vanessa. Allez, j'ai perdu hier. J'espère gagner aujourd'hui. Hier on m'a dit, Vanessa y a dû laisser aller dans les propositions. Eh ben j'ai pris, j'ai pris ce commentaire très à cœur et j'ai été chercher Sia, s'il vous plaît.
0: Bon bah c'est à vous de décider. Soit Vanessa, soit Mario, on écoutera votre choix tout à l'heure.
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Bonne matinée sur Typique.

0: de nous avoir choisi ce matin sur Tipeee. Zara Larsson, Midnight Sun, c'est ce qu'on va écouter. Il y a le dernier Pierre Demar en playlist aussi. D'ailleurs.
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1: 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Et sur Ave Demar, il y a ce morceau qui est juste incroyable. Ça s'appelle Opinel. C'est le tout dernier Pierre Demar sur Typique.

0: 22h25 sur TPK. Une battle qui est en cours, hein, si vous venez d'arriver pour le moment. Battle années 90, 2000. C'est vous qui départagez les deux morceaux qu'on vous propose ce matin.
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3: Et c'est notre moment préféré de la matinée à chaque fois. C'est une vraie guéguerre ici au studio parce qu'on n'aime pas perdre, mais aucun des deux. Et là, Mario, je t'ai prévu un petit paquet de mouchoirs, je crois. Mm-hmm. Je suis pas sûre, j'ai pas compté, mais Aloïs. Aloïs,
4: où est-ce qu'on en est
3: sur le WhatsApp?
5: Il y a une petite tendance, mais pour le moment, vous savez quoi? Je vais garder le suspense.
3: C'est vrai? D'accord.
0: Parfait.
3: Oh, bon. J'aime bien.
0: Les deux morceaux qu'on vous propose ce matin, c'était...
3: J'allais dire j'aime bien parce que je suis assez sûre de moi, en vrai de vrai, ce matin. Parce que je vous propose Sia quand même avec Chandelier.
0: Gondi. Moi, je ferai pas trop la maline quand même.
3: Et vous aussi, vous allez pouvoir chanter avec Sia dans un instant parce que bah, c'est possible, on peut l'écouter. Simplement, si vous envoyez Vanessa. Et vous savez quoi? C'est gratuit. C'est ça qui est merveilleux. 0471 200 300. Il faut envoyer votre message tout de suite. Parce que Mario, est-ce que tu crois vraiment que ton morceau va battre Sia?
0: À la ce matin, je pense qu'on a toutes nos chances. Je vous propose un morceau de Blink 182, moi. Et en plus, on est vendredi.
3: C'est pas mal. C'est
0: non,
3: pas
0: je trouve
3: mal.
0: Que ce morceau, il est taillé à la perfection pour l'écouter un vendredi, fin de matinée, comme ça, juste avant de passer à table. C'est parfait. Si vous voulez l'écouter.
3: Ils se sont pas foulés sur les paroles. Non, non, non, non, non, non.
0: D'accord.
3: Et puis après la guitare. Non, non, non, non, non. Tu vois, c'était une recherche de paroles qui a duré quoi, 3 secondes 50.
0: C'est gratuit. C'est gratuit. 0471 200 300. Si vous voulez l'écouter, ce morceau de Blink 182, vous envoyez Mario sur le WhatsApp de Tipeee. 0471 200 300.
3: Il faut envoyer Vanessa. Vous l'avez compris. Ce matin, je sais que je vais gagner.
0: Non, mais je suis assez sûr de moi. Tovlo, Stromae, des fleurs pour la suite. Et puis les Maroon 5.
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0: avance vers midi. Avec Chappell Roan, Pink Pony Club, c'est ce qu'on écoutera dans un instant. Et puis, bah, y a une battle. Battle qui est en cours ce matin. On va dépouiller tout ça, Loïs.
1: On va dépouiller. C'est dépouiller Mario.
0: Je bug. C'est comme ça qu'il m'appelle, oui.
2: T'as hésité. Alors, est-ce que c'est à cause de l'émotion, Aloïs ?
1: Mais évidemment, il y avait une petite tendance, je vous l'avais dit, c'est une grosse tendance ce matin.
2: Mais ouais, j'ai un peu zioté le WhatsApp.
0: Attends,
2: Mario.
0: Attendez, là, parce que là, vous m'avez l'air assez complice tous les deux. Est-ce que vous. Qui a gagné ?
2: À ton avis ? Attends, Sia quand même. Aloïs, tu.
1: Je confirme, c'est Sia.
0: Face à Blink, c'est Sia qui gagne.
1: Sia Chandelier.
2: Et le truc, c'est que Mario, j'ai quasiment pas vu de vote pour toi, je suis désolée. Mais genre vraiment, je sais même pas s'il y en a eu un, parce que honnêtement, j'ai eu mais un million.
0: Aloïs, est-ce qu'elle raconte n'importe quoi ce matin?
1: Elle raconte relativement n'importe quoi.
0: Voilà,
1: il y a eu quelques votes pour toi, Mario.
2: Mais trop peu.
1: Voilà, on
0: vous savez quoi,
1: 80% pour Vanessa quand même.
0: C'est pas grave.
2: C'est pas grave.
0: Parce qu'on va remettre ça dès demain. Dès demain, on est là avec vous, on vous réveille à partir de 7h sur Typique. Il y aura une battle. Ce sera ma revanche. D'accord ?
2: T'es sûr de ça ?
0: Je suis sûr et certain de ça.
2: Ouais, je sais pas si ça marche comme ça. Je suis pas sûr que ce soit un jour l'un, un jour l'autre. Hein.
0: D'accord. On va écouter Chandelier aujourd'hui. On va écouter Sia. Parce que vous l'avez choisi. Et demain, on remet cette battle, mais encore plus fort. D'accord ?
2: Et vous savez quoi ? Il est 11h39 minutes. Ça va se passer en deux temps. Premièrement, vous montez le son. Et deuxièmement, c'est maintenant qu'on chante à plein poumon, allez-y.
0: Ah, mais c'est en panne.
2: C'est ça, immense.
0: Ça marche
2: maintenant,
0: pas.
2: C'est maintenant, la voici.

0: que ça vous dit d'écouter Mickey juste avant midi?
1: Non.
2: Bon. Mais bien sûr, pire, je rigole.
3: Est-ce que ça pique aujourd'hui? Pas trop, non? On est vendredi.
1: Non, ça va, je trouve.
3: Ouais, on est mais vendredi.
0: Le vendredi, ça ne peut pas piquer. On est aux portes du week-end.
1: Ça peut piquer pour certains.
0: Ah ouais?
1: Bah, y a certaines personnes qui travaillent le week-end aussi.
0: Oui, est-ce que ça pique pour toi?
1: Non, moi ça pique pas. Moi je suis bien. Moi je suis doux, soyeux.
3: Mais en plus, il y avait du soleil tantôt. Je sais pas s'il y en a encore parce qu'on n'a pas de fenêtre dans le studio. Mais tout à l'heure, il y avait du soleil. Uh-huh. Ça fait plaisir. Tu vois, tu travailles avec du soleil, ouais. Ça pique moins en tout cas.
1: Ça te met de bonne humeur.
3: Oui, c'est ça.
0: Eh bien, on va aller voir ça.
3: Et vous savez ce qui met de bonne humeur aussi?
0: Non.
3: C'est de retrouver Guillaume.
1: Oh, bah oui. Je l'attendais.
3: Oui.
1: Merci beaucoup, c'est gentil.
0: Qu'est-ce qui va se passer avec toi?
1: Alors, plein de musique et du cadeau aussi. Alors, oh là là, on a encore du vinyle pour le nouvel album de Miley qui est sorti. Et on a aussi un gros concours Pierre Demar qui se prépare.
0: Parfait. On vous laisse avec Guillaume. On vous retrouve demain, nous, on vous réveille demain.
3: Bonne journée sur Tipeee.
0: Belle journée.
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2: Bel après-midi, tout le monde, en tout cas bon début d'après-midi et bon temps de midi. On va profiter d'Anadar, Elena ou encore Sixpence None the Richer après le journal tout de suite de Marie-Laure de Carreau. Il est midi, bonjour Marie-Laure.
3: Bonjour à toutes et tous, l'aéroport de Charleroi prévoit la suppression de 46 vols demain samedi. Si le mouvement de grève perdure, 9 vols au départ et 9 vols à l'arrivée ont déjà été supprimés ce matin. 24 autres vols devraient également être supprimés cet après-midi et dans la soirée. Une quarantaine de liaisons avaient été supprimées hier. En principe, la grève est prévue toutes les nuits de 22h à 8h du matin jusqu'au 10 octobre compris. Les syndicats réclament des primes de nuit équivalentes à celles que perçoivent les contrôleurs aériens à l'aéroport de Liège. La RTBF connaît désormais le nom de son futur administrateur général. Christophe Dujardin, actuellement manager chez Orange Belgium, a été désigné par le gouvernement de la Fédération Wallonie-Bruxelles. Il prendra ses fonctions le 1er novembre pour succéder à Jean-Paul Philippot qui dirigeait la RTBF depuis 24 ans. Son expérience dans la transformation des organisations et la conduite du changement et son expertise du numérique ont été des éléments déterminants dans le choix du gouvernement, souligne la ministre des Médias, Jacqueline Galland. Christophe Dujardin a réagi à sa nomination en remerciant le gouvernement et le conseil d'administration de la RTBF pour leur confiance. Il dit souhaiter mener cette mission avec humilité, ambition et indépendance. Le musée du chat de Philippe Geluck devrait finalement s'installer dans l'ancienne fabrique de porcelaine de Mulder-Cochet à Ixelles. Le projet a été évoqué hier soir lors de la toute dernière question d'actualité posée au conseil communal. Philippe Geluck n'a pas souhaité confirmer cette information. Le précédent projet d'installation d'un musée du chat près de la place Royale à Bruxelles avait capoté en juin dernier. Le dessinateur affirmait ne pas pouvoir assumer l'augmentation des coûts générés par de gros retards sur ce chantier. Les lunettes connectées Meta dans l'œil des régulateurs. Ces lunettes ont été utilisées par des prédateurs sexuels présumés en France. Une enquête est actuellement en cours à ce sujet. Ces lunettes de Meta, dotées d'intelligence artificielle et équipées d'une petite caméra permettant à son propriétaire de filmer discrètement, ont connu

0: un succès mondial avec 7 millions d'unités vendues l'année dernière. Mais ce succès a entraîné la multiplication des cas de harcèlement sexuel, de surveillance non autorisée ou de contrôles non légaux au sein des entreprises. Et puis en football, Marc Van Bommel se prépare à dévoiler sa première sélection depuis qu'il a repris la tête des Diables Rouges. Le coach néerlandais doit consulter son premier groupe pour les matchs de Ligue des Nations face à l'Italie le 25 septembre, la France le 28, la Turquie le 2 octobre, puis encore la France le 5. On connaît déjà les absents. Thibaut Courtois qui fait l'impasse et Amadou Onana blessé. Voilà pour les infos, merci d'être avec nous.
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2: Et cet après-midi, on va retrouver progressivement un ciel variable. Les nuages seront plus nombreux dans le ciel. Mais le temps restera sec malgré tout. Les maxima seront compris entre 16 et 17 degrés sur les hauteurs et 20 degrés dans le centre du pays.

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2: Salut tout le monde, bon vendredi et bon temps de midi avec nous, j'espère que vous allez bien. On a une grosse émission qui nous attend aujourd'hui, je vous le dis tout de suite. Beaucoup de choses au programme, je vous présenterai une nouveauté musicale dans la radio d'ici quelques petites minutes. Et j'adore cette nouveauté, je vous le dis déjà, ça va être trop bien. Je vous offrirai aussi un vinyle du nouvel album de Miley Cyrus, qui on appelle désormais juste Miley, qui est sorti aujourd'hui. Donc c'est du tout chaud tout beau. Et puis je vous parlerai également de comment partir rencontrer l'incroyable Pierre Demar à l'occasion et bien de la sortie de son nouvel album. Bref, on a vraiment un beau programme qui nous attend avec aussi évidemment la playlist. La playlist hippie qui ne s'arrête jamais, Offenbach et Star Sailor dans la suite, Becky G aussi ou encore LSD.
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On est reparti? On continue évidemment en musique avec Suarez dans quelques instants, leur nouveau single dingue, Sabrina Carpenter. Mais d'abord, voici Becky G.

0: Vous êtes sur Typique, bon après-midi et bonne pause de midi aussi. Merci de la passer avec nous. On va continuer avec le groupe Indie Rock Temper City dans la suite. Et on écoutera aussi Bruno Mars.
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1: Sur Typique, le vendredi, c'est la journée où l'on vous présente nos nouveautés musicales. Typique, c'est une radio de la découverte, une radio qui cherche toujours à vous partager des nouveaux artistes et des artistes coup de cœur, comme par exemple Ouassé. Et je suis trop content de vous parler d'elle parce que j'aime vraiment, vraiment, vraiment beaucoup ce qu'elle fait. Ouassé, c'est une artiste originaire de Bruxelles qui a un univers pop mais a tombé par terre de plaisir. Elle a déjà quelques EP à son actif et elle vient de sortir un tout nouveau titre qui, à titre perso, tourne en boucle dans ma playlist. Nine to Five, c'est un morceau pop bonbon, voilà. Je le décrirais comme ça, c'est un titre à écouter dans la voiture à fond, en partant ou en revenant du boulot, en cours. C'est un morceau à écouter dans la rue, à pied ou en vélo pour rendre le trajet un peu moins long. C'est un titre qui transporte et qui vous rend heureux. Et Ouassé, elle arrive vraiment à toucher cette corde-là. On va l'écouter tout de suite. Voici donc une nouveauté de la radio, une nouveauté typique. Voici Ouassé, profitez. 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

0: Le son typique comme tous les jours pour vous accompagner. Ça continue avant 13h, on écoutera Drake et aussi la révélation qu'on adore évidemment, Marguerite. Belle journée tout le monde, profitez un maximum de ce que vous faites, on est bien.
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1: Faut que je vous raconte quelque chose sur mon couple que moi-même j'ai mis beaucoup de temps à m'avouer. 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

0: t'es pas la boss. 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
2: 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On est reparti pour une nouvelle heure de musique avec la révélation belge typique Teddy Bear, Disco Lines et Tinashe, encore Loose No Yakuza tout de suite.
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2: Belle journée, il est 13h.

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1: Oui, et je suis super content de vous accompagner en musique cet après-midi une nouvelle fois. J'espère que tout va bien pour vous. Je suis branché d'ailleurs sur le WhatsApp 0471 200 300, si jamais vous avez envie d'envoyer un petit message avec Théo par exemple, qui est branché. Il m'a envoyé un message, il prépare un week-end des fêtes de la jeunesse à Julémont. C'est près de Liège si je ne m'abuse. Apparemment, il y aura des petits concerts, il y aura plein de choses là-bas, donc n'hésitez pas à aller lui donner de la force. Et puis Carla est là aussi, elle a envie d'écouter le nouveau Miley Cyrus. Qu'on appelle désormais Miley. Eh bien, Carla, reste dans le coin. Vraiment, parce que non seulement on va l'écouter dans la prochaine demi-heure, même dans 10 minutes, mais en plus, je vais vous offrir le vinyle de son nouvel album qui est juste sorti aujourd'hui. C'est tout chaud. On en parle dans quelques instants, après le son de Nelly dans la radio, et Bleu Soleil et Louisa aussi sur Tipeee.
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0: Dans la suite, il y aura Ariana Grande, mais d'abord, à 13h20...
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0: Effectivement, Miley Cyrus est de retour avec un nouvel univers, une nouvelle era et un nouveau nom aussi. Elle ne s'appelle désormais plus Miley Cyrus, mais juste Miley tout court. Oubliez donc le Cyrus. Elle sort aujourd'hui un tout nouvel album de 10 titres qui s'appelle Bass Persuades. Un album que Miley décrit comme une sorte de renouveau avec un son dance plus brutal à l'image un petit peu de son premier single hein, qu'on entend derrière et qu'on va écouter dans quelques instants. Elle avait déclaré dans une interview être allée droit au but avec cet album qu'elle a conçu en moins d'un an. Elle a enchaîné un petit peu l'écriture avec des titres pour nous offrir donc son 10e bijou. Et vous savez quoi? Bah, ce nouvel album, on vous l'offre sur Typique en version vinyle. 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Let's go.

0: J'espère que votre journée se passe bien. La bonne nouvelle, c'est que c'est vendredi. Et donc, on se rapproche du week-end tout doucement. On sera là évidemment avec vous hein, tout le week-end aussi. Pour ceux qui bossent, on pense à vous. Dans la suite de la playlist, je vous ai réservé Adèle Castillon avec Été avec toi, Calvin Harris aussi, et puis un morceau d'American Authors également. Belle après-midi tout le monde.
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Désolé, je sais pas ce que je raconte. Bravo à Benjamin de Fleurus qui repart avec le vinyle du nouvel album de Miley qu'on vous offrait aujourd'hui. Pour gagner le vôtre, bah restez évidemment à l'écoute de Tipeee. On a d'autres exemplaires à vous offrir tout bientôt. Mais alors attention, là c'est bientôt le week-end, la pression redescend un peu et c'est vous qui allez prendre le contrôle de la radio, les commandes dans quelques petits instants, dans une demi-heure environ. Dites-moi quel est le morceau dont vous avez absolument besoin là aujourd'hui, cet après-midi, pour lancer votre fin de semaine, votre week-end. Un énorme plaisir coupable des années 90-2000, votre titre préféré du moment pour chanter dans la voiture à tue-tête. Une petite dédicace aux collègues, c'est possible aussi, qui sont déjà peut-être en mode week-end hein, quant à eux. Dites-moi tout sur le WhatsApp de la radio 0471 200 300. Quel titre vous avez envie d'écouter pour dire bonjour au week-end? Et on l'écoute, c'est promis, dans quelques petits instants. Pour l'heure, on repart avec Kaigo. Il y aura le son de The Script aussi, mais d'abord voici la révélation belge typique Camille MB.

0: Le son typique, c'est ça. Et c'est encore plus à partir de 14h. On va repartir pour une nouvelle heure de playlist. À 14h d'ailleurs, on fera un point sur l'info aussi. Pour aller jusque là, il y aura Nash et ce son Eva avec Sur la piste dans quelques instants sur Typique.
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2: Vous êtes sur Typique, ne change rien. On fait le point sur l'info avec Marie-Laure de Kharkov avant de repartir pour une nouvelle heure de playlist avec Lady Gaga et Adela, entre autres.
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2: Il est 14h. Bonjour Marie-Laure.
4: Bonjour à toutes et tous. Le secteur des taxis mène ce midi une action à Bruxelles pour dénoncer l'asphyxie face à la concurrence de multinationales comme Uber. Les chauffeurs de taxis réguliers attendent depuis près de 10 ans une solution portée par le monde politique, mais aucune solution n'a pu être apportée jusqu'à présent. Selon l'association belge des chauffeurs de limousines, la manifestation perturbe le trafic dans les grands boulevards à Bruxelles. Bruxelles Mobilité vous conseille d'éviter autant que possible le centre-ville aujourd'hui. Il y a eu plus de 1000 cas de violences sexuelles en Ukraine depuis le début de l'invasion russe. Ce sont les chiffres du Haut Commissariat des Nations Unies qui attribue 9 cas sur 10 à la Russie. Des cas qui ne représentent qu'une fraction de la réalité, car les enquêteurs n'ont pu interroger qu'environ 10% des prisonniers libérés par les deux camps. Un homme est mort en Australie. Il a été attaqué par un requin alors qu'il n'était qu'à 50 mètres du rivage près de Perth. L'association Surf Life Saving a indiqué dans un message publié sur les réseaux sociaux qu'une espèce de requin non identifié était impliquée dans l'accident. Toutes les plages de la Réunion ont été fermées. C'est la deuxième attaque de requin cette semaine en Australie. Au moins 14 personnes sont décédées lors d'un attentat à la voiture piégée au Pakistan. Des dizaines d'autres sont blessées. L'attentat n'a pas encore été revendiqué. Et puis en football, Marc Van Bommel a fait appel à plusieurs joueurs absents lors de la Coupe du Monde 2026 pour la fenêtre de Ligue des Nations des Diables Rouges qui disputeront 4 matchs entre le 25 septembre et le 5 octobre. Le nouveau sélectionneur de l'équipe nationale a dévoilé une liste de 28 joueurs à Tubize. Chez les nouveaux, Yari de Busser et Kyriani Sabé sont sélectionnés pour la première fois. Lavia Kaitia, Götze, Fofana et Openda sont de retour. Thibaut Courtois fait l'impasse et Amadou Onana est absent. Il est blessé. Marc Van Bommel a enfin décidé de se passer de Thomas Meunier et d'Alexis Salemakers. Et puis à Namur, les fêtes de Wallonie sont lancées. Le centre-ville de la capitale wallonne vibrait déjà tout à l'heure de folklore wallon. Place d'Armes, près de 600 enfants ont chanté Libia Bouquet. Libia Bouquet, c'est l'hymne officiel de la ville de Namur depuis 170 ans. Voilà pour les infos, merci d'être avec nous.
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2: On va retrouver progressivement un ciel variable. Les nuages seront plus nombreux dans le ciel, mais le temps restera sec malgré tous des maxima qui sont compris entre 16 et 20 degrés pour partout dans le pays. Excusez-moi. Voilà. J'accorde ma guitare. Voilà. C'est bon, c'est parti. Lady Gaga et Bradley Cooper. Tout de suite, Adela dans la suite et Bad Bunny aussi.

0: Ya.
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2: Et quel plaisir de le faire, quel plaisir d'être avec vous une nouvelle fois cet après-midi. Bienvenue à celles et ceux qui viennent peut-être de se brancher là il y a quelques petits instants. J'espère que vous allez bien, vous passez une belle journée, c'est bientôt le week-end, on s'y rapproche ensemble. Et surtout, j'ai besoin de vous sur le WhatsApp de la radio 0471 200 300. Quel est le morceau dont vous avez absolument besoin là dans les prochaines minutes pour lancer votre week-end, pour dire adieu à cette journée? Ou alors pour dire bonjour à quelqu'un. Pourquoi pas, ça peut être une dédicace. C'est vous qui voyez. Un énorme plaisir coupable des années 90, 2000, un titre qui vous vient en tête là comme ça. Faites-vous plaisir. 0471 200 300, c'est là-bas qu'il faut m'envoyer le morceau. Et on l'écoute dans quelques petits instants. Pour la suite de la musique, ce sera... Bah, ce sera vachement bien, puisqu'il y aura UGEL dans les prochaines secondes, bougez pas.
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0: Shakira et Burna Boy, Gracie Abrams dans la suite.
1: It's my house.
2: Ok, ouais.
0: Apparemment, c'est sa maison, on va pas le déranger plus. Hein. 14h25, c'est l'heure de vous laisser les commandes de la radio avec votre proposition musicale de l'après-midi en ce vendredi pour accueillir ensemble le week-end, terminer en tout cas une bonne partie de la journée. Bon, elle n'est pas encore finie, mais bon, c'est quasi fini, on va pas se mentir. Eh bien, c'est Juju qui va prendre le contrôle tout de suite avec un morceau, et pas des moindres, un morceau qui va motiver tout le monde. Et ce, dès les premières notes, elle fait gros bisous à ses collègues de la commune de Jeanbloux. Voici les Pointer Sisters sur Tipeee. Merci Juju pour ce choix. Et gros bisous les collègues!

0: de Pierre Demar et même de comment le rencontrer. Puisque c'est ce qu'on vous offre en ce moment même sur Tépic, une rencontre avec Pierre Demar. Ouais, je plaisante même pas. J'aime quand la vie est facile, j'aime quand le... On en discute après Manon Lisa, qui arrive dans la suite, et puis Beyoncé aussi en préparation.
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0: 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Voici Opinel sur Typique.

0: J'espère que vous passez une belle journée et que tout se passe bien pour vous. Dès 15h, vous retrouverez Samy et Lou pour la suite évidemment du programme de l'après-midi, de la playlist. Ils vont vous aider à terminer tranquillement la journée en beauté avec de la musique, plein de bonnes infos aussi et full bonne humeur comme toujours, bien évidemment. On va les rejoindre en musique, ça vous dit ? Avec ce son incroyable, et c'est toujours l'été, hein. Henri PFR et Dr Chai arrivent.
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2: Bonjour tout le monde.
3: Hello.
2: Il est 15h23 secondes, on est en direct sur Typique et on démarre une nouvelle heure ensemble et la dernière journée de la semaine. Moi c'est Samy, avec moi Yalou.
3: Mais bien bonjour, on espère que vous avez passé une bonne journée, une bonne semaine justement.
2: Ça y est, c'est le week-end.
3: Presque, vous êtes peut-être en train de décompter les dernières heures, les dernières minutes, que dis-je, les dernières secondes.
2: En tout cas moi,
3: presque.
2: Dans ma tête, c'est déjà le week-end,
3: c'est
2: même
3: vrai.
2: Si on a encore quelques heures d'émission devant nous.
3: Je suis conscient qu'on a 4 heures à tenir encore.
2: Ouais, mais et c'est que du bonheur. C'est que du bonheur.
3: C'est vrai, surtout qu'on a que des bonnes nouvelles pour vous, comme depuis lundi. Hein, on se concentre sur le positif et on a plein de cadeaux à vous offrir, notamment des accès pour Walibi.
2: Et oui, c'est les 4 dernières places qu'on vous offre tout à l'heure. Les 4 pour vous. Hein. C'est à une seule personne qu'on donne 4 places pour aller avec les personnes de son choix, en famille, entre amis.
3: C'est vous qui voyez.
2: Pour aller faire le Cobra, le Dalton, le Mécalodon, tout ce que vous voulez. Et puis le WhatsApp est ouvert comme d'habitude.
3: 0471 200 300. Bah dites-nous un petit peu ce que vous avez prévu de votre week-end justement.
2: Ouais, allez-y. Est-ce que c'est un week-end de repos? Est-ce que c'est un week-end de chargé? On lit vos messages tout à l'heure jusqu'à 19h. Côté son, Taylor Swift avec Bad Blood. Et juste avant,
3: Michiko,
2: DJ Goja et Jason Derulo. Michiko.

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1: On va écouter Dua Lipa, Hotter Than Hell, dans un instant. Ça doit faire très très chaud, ça. 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Et puis nous sommes vendredi, et vous savez ce que ça veut dire, le vendredi?
2: Que le week-end arrive, oui, mais pas que. Aussi que c'est le jour de nouveautés sur Typique, on a remis la playlist de Typique à jour.
1: Ouais.
2: Et on a un nouveau coup de cœur.
1: Et notre coup de cœur cette semaine, c'est le retour de Rosé avec New Trick.
2: Est-ce que tu penses qu'on va l'avoir en tête comme à pâté?
1: Ah, pâté, pâté. Franchement, ça se pourrait bien. Mais d'abord, souvenir de Dua Lipa.
2: Hotter than hell.
1: Oh yeah.
2: C'est vrai que ça va faire très chaud.
1: Dans 3 minutes, ne bougez pas.
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0: Tame Impala avec Loser, c'est ce qu'on vient d'écouter sur Typique. Dans la suite, Damso arrive avec Papa Pow. Et puis, vous le savez, on est vendredi. Et on le disait, on a remis la playlist de Typique à jour.
1: Et on a un nouveau coup de cœur, c'est le retour de Rosé.
0: Pas celui que vous allez boire ce soir.
1: Non, pas le même.
0: L'artiste.
1: Avec modération, bien sûr. Par contre, elle, on l'écoute sans modération. Elle revient avec ce nouveau single, New Trick. Alors, Rosé, pour ceux qui veulent situer, on l'a entendu, que dis-je, on l'a beaucoup entendu avec Apata. Apata.
0: Avec Bruno Mars, évidemment. Alors, elle avait déjà sorti son premier album, Rosie, en 2024.
1: Ouais.
0: Et bien là, la chanteuse de Blackpink poursuit son aventure en solo. Et franchement, c'est un régal.
1: Ah bah c'est validé. Hein. On va écouter ce morceau justement dans un instant. Il est très sympa, c'est hyper entraînant, vous allez l'entendre. Il y a un côté un peu punk rock des années 2000 avec la petite touche moderne, comme on aime.
0: Exactement. Donc notre nouveau coup de cœur qui est à écouter en boucle sur Typique, qui rentre dans la playlist aujourd'hui. Voici Rosé avec New Trick sur Typique. Voilà. 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

0: On va écouter le nouveau titre de Eddie De Preto dans un instant. Si je
1: fume, ce n'est pas moi. Ce sera sous influence. Si je bois, ce n'est pas
0: moi. Et puis vous savez quoi? Dans un instant, on a encore des cadeaux pour vous.
1: Et on en parle depuis lundi, c'est déjà le dernier jour. Mon Dieu, que le temps passe vite.
0: Ah oui.
1: Oh, on cligne des yeux.
0: Et bim, on était lundi hier et là on est vendredi, c'est quand même fou.
1: Qu'est-ce que ça veut dire? Ça veut dire qu'il nous reste 4 accès à vous offrir pour Walibi.
0: Exactement, 4 accès pour vous et les personnes de votre choix pour aller faire toutes les activités que vous voulez. Il y en a pour des sensations fortes, il y en a pour...
1: Plus familial aussi.
0: Voilà, il y a tout ce qu'il faut. Bon, moi je connais que les... Ça fait blinder le mec qui
1: ouais,
0: prouve.
1: Ah, moi je connais que les sensations fortes.
0: En fait. Non, quoique j'ai mis du temps à faire le loup-garou avant que je le fasse.
1: Mais non.
0: J'avais 12-13 ans, je pense, et j'ai un pote qui voulait absolument que je le fasse. J'ai stressé pendant toute
1: c'est
0: la file d'attente. Et finalement, ah bah, j'ai
1: souvent comme ça. C'est, ouais. C'est l'appréhension. Et la première fois que tu fais une vraie attraction forte, moi, la première fois que j'ai fait un looping, oh
0: ouais, ouais.
1: Mon Dieu, j'avais si peur. Et puis après, je me suis dit, bon, en fait, c'est génial.
0: Let's go. 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
0: 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Dans la suite, Katsai arrive avec Animal. Il y a aussi Green Day avec American Idiot. Ce sera dans 2 minutes.
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0: Il est 15h35, on fait un tour du côté des routes. Il y a des ralentissements dans un chantier sur le 411 entre Bouges et Vierde vers Luxembourg. Vous perdez une heure. Il y a aussi un accident sur le 411 à hauteur de Loyers en direction du Luxembourg. La bande de gauche est obstruée. L'accident serait sur la bande à contresens. Ça coince aussi sur le ring de Bruxelles. De Halle à Grand Bigard, vous perdez 22 minutes. Et de Strombeek à Grand Bigard, 26 minutes de perdu. Soyez patient et prudent. Dans un instant, comme promis, Eddie de Preto avec Sous Influence. Et juste avant, c'est Doja Cat. Voici Woman sur Typique.

0: vous savez quoi, dans la suite, vous allez pouvoir faire la playlist avec nous.
1: 0471 200 300 sur le WhatsApp. Qu'est-ce qui vient de se passer? Je sais pas. Je vois Aloïs qui est notre assistant d'antenne en face de moi, qui est absolument mort de rire.
0: Aloïs,
1: il pleure.
0: Il est mort de rire parce que je sais même pas pourquoi. Tu sais que Aloïs, il fait des vannes et il rigole tout seul à ses propres vannes.
1: Oh, bah tu sais quoi, je trouve qu'il a bien raison. Il
0: fait
1: son meilleur public.
0: Ouais, son meilleur public, et en plus ses vannes sont très très drôles.
1: Oui, je
0: valide. Big up Aloïs. Bien, tout ça pour dire que dans un instant, eh bien la playlist, vous allez la faire avec nous.
1: Je vous donne le numéro, hein, 0471 200 300 sur le WhatsApp, c'est totalement gratuit. Qu'est-ce que vous avez envie d'entendre aujourd'hui sur Tipeee? Ça peut être ce que vous voulez, ça peut être un message pour un collègue, ça peut être une chanson que vous n'avez plus entendue depuis super longtemps, ça peut être un clin d'œil à la météo, ça peut être vraiment
0: ce que vous voulez.
1: Carte blanche.
0: Leïla nous a demandé tout à l'heure.
1: Oh, Green Day.
0: Donc on s'est dit qu'on allait le passer tout de suite.
1: Excellente
0: American
1: idée.
0: Idiot. Et on se retrouve dans quelques secondes sur Tipeee. Passez un excellent vendredi.

0: Fergie dans un instant avec Glamorous. Ce sera avant 16h sur Typique.
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1: On termine la semaine ensemble sur Typique avec dans la playlist Jonas Blue, Edge of Desire, Harry Styles et Tove Lo.
2: Et puis on va tester votre oreille musicale.
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1: Il est 16h.
2: Et tout de suite on s'informe avec Marie-Laure de Carco. Bonjour Marie-Laure.
4: Bonjour à toutes et tous. À 16h, les informations essentielles de la journée. Après des vacances d'été terriblement sèches, la situation ne s'améliore pas. La Belgique connaît un déficit en eau exceptionnel, inédit depuis 1970. Les petites pluies de ces dernières semaines n'ont pas suffi à combler ce manque. Les experts météo parlent d'une situation qui pourrait devenir préoccupante, puisque la sécheresse va s'étendre sur la quasi-totalité du pays dans les 10 prochains jours. Le nouvel administrateur général de la RTBF, Christophe Dujardin, a été désigné dans la matinée par le gouvernement de la Fédération Wallonie-Bruxelles. À 54 ans, Christophe Dujardin a effectué l'essentiel de sa carrière dans les télécommunications. Depuis 2020, il est directeur commercial d'Orange Belgique et exerce aussi la fonction de directeur général chez Voo. Diplômé de l'université de Namur, il est passé par chez Bipost et Belgacom. Il s'est notamment occupé du contrôle financier et de la transformation de ses entreprises. Il prendra les rênes de la RTBF le 1er novembre pour succéder à l'administrateur général de la RTBF, Jean-Paul Philippot, qui a tenu le gouvernail pendant 24 ans. L'agent immobilier Stéphane Plaza a été condamné aujourd'hui en appel à 18 mois d'emprisonnement avec sursis pour violence conjugale, une peine alourdie par rapport au jugement en première instance. La cour d'appel de Paris a reconnu l'ex-animateur de télévision coupable de violence envers deux anciennes compagnes alors qu'il avait été relaxé dans l'un des deux dossiers en première instance. À l'époque, Stéphane Plaza, 56 ans, avait été condamné à un an d'emprisonnement avec sursis. Le vote a débuté en Russie pour les élections législatives. Le scrutin va durer 3 jours. Le président Vladimir Poutine le présente comme un baromètre du soutien à la guerre contre l'Ukraine. Il est vrai que ce sont les premières élections législatives depuis que la Russie a envahi l'Ukraine en février 2022. Le scrutin vise à renouveler les 450 sièges de la chambre basse du Parlement, la Douma. Il y a peu de suspense, les partis d'opposition ayant été muselés. Le parti pro-Poutine, Russie unie, devrait conserver sa position dominante. Et puis en tennis, la Belgique est menée 1-0 par l'Autriche au deuxième tour des qualifications. Le match de Gauthier-Hondin contre l'Autrichien Youri Rodionov a duré moins d'une heure et demie. Menée 1-0, la Belgique a maintenant besoin de 3 succès pour se qualifier pour le tour final du tournoi. Ce sera fin novembre à Bologne en Italie. Plus tard cet après-midi, Zizoubert défiera Lucas Neumayer. Voilà pour les infos, merci d'être avec nous.
1: Merci Marie-Laure.
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1: Et à 16h02, on fait un tour du côté de la météo pour cet après-midi. Le ciel sera variable et un peu plus nuageux, mais ça reste sec. 16 à 17 degrés sur les hauteurs et jusqu'à 20 degrés dans le centre. Pour ce soir et cette nuit, je vous spoil déjà un petit peu.
2: Toujours
1: sec avec de belles éclaircies. Les températures descendront entre 10 et 16 degrés.
2: Oh non, je voulais pas savoir.
1: Zut. Bon alors, comment ça se passe sur les routes? Ça, on veut quand même savoir.
2: Je suis pas sûre. Bon, pour le moment, vous ralentissez sur le 411 entre Bouges et Vierde vers Luxembourg. Vous perdez 40 minutes, on a quand même 9 km de bouchons.
1: Du coup, on bouge pas.
2: Ah bah non, j'en peux plus. Un accident aussi sur le 411. Luxembourg, hauteur de Loyers en direction de Luxembourg. La bande de gauche est obstruée et l'accident serait sur la bande à contresens. Donc prudence. Un accident aussi sur le 25 à hauteur de Beaufailly.
1: Oui.
2: Je ne sais jamais si on dit le S à la fin ou pas.
1: Beaufailly.
2: Ok, en direction de Luxembourg.
1: Je pense.
2: La bande de gauche est obstruée, il y a pas mal de fils. Et enfin, sur le ring de Bruxelles, de Strombeek à Grand Bigard, vous perdez 10 minutes. 15 minutes aussi de Hall à Grand Bigard à cause des travaux. Et alors attention à cet accident qui implique un poids lourd à Dilbeek vers Hall. La voie de droite est bloquée. On a un défi depuis Grand Bigard et vous perdez un petit quart d'heure. Alors vous perdez un quart d'heure ou vous gagnez 15 minutes avec nous.
1: Faut voir le verre à moitié plein.
2: C'est peut-être une question de perspective.
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1: Dans un instant, on va prendre un petit coup du jeu avec Big Flo et Oli. Il y aura Julien Doré, Jamie Miller aussi. Et puis, vous savez quoi? Là, c'est un des derniers cadeaux de la semaine qu'on va vous offrir.
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2: chauffer tes
1: doigts. 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
0: De base, je t'imitais, hein, c'est pour ça.
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0: bien le bonjour.
1: Il est 16h11, on est en direct sur Typique et on espère que vous allez bien, que vous avez passé une bonne semaine. Moi c'est Samy, avec moi il y a Lou.
0: Hello les amis, ben oui effectivement, on a que des bonnes nouvelles pour vous. La première c'est qu'on est vendredi,
1: le week-end.
0: Il arrive, si vous bossez demain ou dimanche, on vous envoie plein de good vibes aussi, on pense à vous. Et de toute façon, on a tout ce qu'il faut pour passer un bon moment jusqu'à 19h.
1: Oui, notamment des cadeaux tout à l'heure, on en reparlera. Une playlist du feu de Dieu. Angèle arrive avec une seule vie dans un instant.
0: Oh, et puis, c'est beau ça.
1: Et puis, mais on va parler de notre week-end, tiens. On est curieux, qu'est-ce que vous faites ce week-end?
0: 0471-200-300, comme ça, si vous n'avez pas encore d'idée, bah, ça va peut-être vous en donner. Et sinon, bah, ça va peut-être nous inspirer aussi.
1: Tout à fait. Toi, tu fais quoi ce week-end?
0: Alors, demain, je vais chez le coiffeur. Parce que ça fait longtemps que je n'ai pas... Oui, ça
1: oui,
0: va.
1: Il me semblait bien.
0: Je savais qu'en le disant, j'allais me prendre une pique.
1: C'est la blague facile.
0: Non, mais c'est vrai. Alors, moi, j'ai les cheveux très longs. Et du coup, bah, j'avais envie de les laisser pousser. Mais là, il est temps quand même d'aller couper un petit petite pointe, quoi.
1: D'accord.
0: Voilà. Et puis, j'ai l'anniversaire de mon beau-frère.
1: T'es sûr?
0: Oui. Non mais alors, moi j'ai un bug, je sais pas pourquoi. À chaque fois que je dois dire soit de beau-frère, soit de demi-frère, j'ai un doute.
1: Ah oui, ok.
0: C'est beau-frère, évidemment.
1: C'est ton beau-frère,
0: t'es sûr? C'est le frère de mon homme.
1: Ok, ok. Donc, ça c'est demain soir?
0: Oui.
1: Et dimanche?
0: Non, ça c'est dimanche. Oh, je ne sais plus.
1: Dis, tu ne m'as pas l'air bien au courant de ton week-end. Hein,
0: je vais être très
1: pour réviser. Hein.
0: Je sais ce que j'ai, mais je ne sais plus dans quel ordre. Donc tu vas voir, je vais débarquer chez ma coiffeuse, elle va me dire, bah, c'est pas du tout aujourd'hui.
1: C'est demain.
0: Ah, je devais être à l'anniversaire. Bah zut.
1: Bah écoute, alors moi, si je me souviens bien, normalement, ce soir, je vais dans un club de sport où j'ai une pote qui travaille et des connaissances et on va boire un verre. Ou deux.
0: Oui, j'allais dire. Il manquait la suite.
1: Voilà. En tout
0: avec
1: cas,
0: modération, s'il te plaît.
1: Ce sera un verre après l'autre.
0: Oui, ça c'est le plus important.
1: C'est sûr et certain. Demain, j'ai une soirée.
0: Ouais.
1: Une soirée qui est prévue par Vanessa, que vous entendez.
0: Tu ne fais que boire, mon
1: mais
0: ami.
1: Mais pas du tout. Non, non, vraiment, en plus, je me suis fort calmé. Fort. Bonjour à tous les enfants qui nous écoutent.
0: Il faut boire de l'eau, il faut s'hydrater.
1: Bien
0: c'est
1: sûr,
0: important.
1: C'est très important. Demain, donc, grosse soirée qui est prévue depuis 3 mois.
0: Ouais.
1: Donc, je peux te dire que j'ai intérêt à y aller, sinon, je vais me faire. En guirlandais.
0: Attends, si on te bloque 3 mois à l'avance et qu'au dernier moment tu dis
1: bah évidemment,
0: ça
1: évidemment.
0: Ne se fait pas.
1: Et dimanche, je vais à l'ouverture d'une salle de pilates d'une pote.
0: Oh, c'est cool ça.
1: À Wavre, voilà, elle ouvre sa salle de pilates.
0: Oh.
1: Et donc elle se lance dans le grand bain, entrepreneuse.
0: C'est génial, on lui envoie plein de force.
1: Et donc voilà, gros bisous à Charline. Et puis lundi, on est de retour. Hein.
0: 0471-200-300. Et vous, quel est votre programme? On veut tout savoir. Hein. Samedi,
1: ouais.
0: Dimanche, le soir, la journée, le matin. Les toutous.
1: Bon, pas tout non plus. Hein.
0: La nuit, ça ne nous regarde pas.
1: Voilà. Slater arrive dans un instant et on lit vos messages juste après.
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0: Angèle arrive avec Une seule vie dans un instant.
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0: Et puis il y a quelques minutes, on vous a demandé ce qu'il y avait de prévu dans ce week-end qui arrive. Est-ce que vous allez le passer chill à la maison? Est-ce que vous sortez? Allez-y, on lit vos messages tout de suite qui sont arrivés sur le WhatsApp.
2: Nous, curieux?
0: Jamais.
2: Pas du tout notre genre. 0471 200 300. Il y a Adélane qui nous dit: salut Samy et Lou, perso je vais voir le concert de Fatal Bazooka au Fête Wallo demain soir. Et
0: incroyable.
2: Dimanche, un repos du coup.
0: Avec les fêtes de Wallonie, on a eu Gaëtan au téléphone hier soir qui nous a fait un peu prendre la température, l'ambiance.
2: L'ambiance qu'il y avait.
0: J'ai eu... finalement, on n'a pas été...
2: Non,
0: on n'est pas allé au Fête de Wallonie.
2: L'occasion.
0: Mais j'ai eu au téléphone plusieurs potes qui y sont, je peux vous dire. En tout cas, eux, ils se sont bien amusés.
2: C'est validé.
0: Il y a Vince qui dit: comme Lou, je vais aussi chez le coiffeur demain.
2: Ah,
0: demain soir, fête de Wallonie à Namur. Dimanche, je suis de retour en radio avec co-animateurs Emery et Julien. Ah ben oui, Vince, qui fait aussi de la radio.
2: Évidemment.
0: C'est quoi le nom de la radio, Vince?
2: Attends, je ne sais plus.
0: S'il nous l'avait dit. Bon, on va lire ça
2: on
0: dans un
2: instant.
0: On va
2: essayer de retrouver. On avait aussi un petit message. Attends, je suis sûre que je vais le retrouver. C'est Radio Compil.
0: Ah, Radio
2: c'était
0: Compil.
2: Ça. Oui,
0: ben voilà.
2: Il y a Am qui nous dit: on fait l'anniversaire de mon fils de 14 ans ce week-end. Deux fêtes en famille. Mais bon anniversaire à lui.
0: Bon anniversaire à lui.
2: Et Maë nous envoie: je saute en parachute dimanche.
0: Oh, wow.
2: Non, mais là. Alors, je sais pas si c'est la première fois que tu vas le faire ou pas. Mais franchement, déjà, bravo. Meilleure décision. Je pense que si vous n'aimez pas, si l'idée vous tente pas, faut pas se forcer. Mais si
0: oui.
2: Y a une petite voix dans votre tête qui vous dit j'ai envie de le faire, faites-le.
0: Je peux vous dire que moi, il y a une voix dans ma tête qui me disait que j'avais pas envie. Lou m'a quand même forcé à le faire.
2: Moi, je t'ai pas forcé.
0: Oh si, tu m'as forcé.
2: Non.
0: Pendant 5 ans, tous les ans, j'annulais. Tous les ans, tu l'as reprogrammé.
2: Mais je te réoffrais l'opportunité de le vivre. C'est pas
0: bon,
2: la même chose.
0: Évidemment, je rigole. Je suis très content de l'avoir fait.
2: Ah.
0: Très, très, très content.
2: Non, c'est incroyable.
0: La vidéo vaut le détour.
2: Maë, tu vas adorer. Et si tu as pris la vidéo avec, on veut bien les images.
0: Mais vous pouvez continuer à nous dire sur le WhatsApp quoi de prévu ce week-end. 0471 200 300.
2: On va lire tout ça tout à l'heure.
0: Tout ça tout à l'heure, exactement. Voici Angèle avec Une seule vie.
1: Qu'est-ce que

0: Pitbull, I Know You Want Me, c'est ce qu'on vient d'écouter sur Typique. Et dans moins de 5 minutes, on a des cadeaux à vous offrir.
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0: Il est 16h38, on fait un tour du côté des routes. Il y a des ralentissements dans un chantier sur le 411 entre Bouges et Vierde vers Luxembourg. Vous perdez 40 minutes et il y a 9 km de bouchons. Il y a aussi cet accident sur le 25 à hauteur de Beaufailly en direction de Luxembourg. La bande de gauche est obstruée. Il y a des fils qui se forment également. Et puis sur le ring de Bruxelles, un accident est à signaler. Un accident qui implique un poids lourd à Dilbeek vers Hall. La voie de droite est bloquée. Il y a des fils depuis Grand Bigard. Vous perdez 15 minutes. Soyez patients et prudents. Et voici Tovelo et Strom sur Typique.

0: Dans la suite de Weekend, Sacrifice, il y aura aussi Harry Styles. Et juste avant, on va jouer
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2: Ça va se battre sur Typique. Vous allez vous affronter sur un blind test un petit peu particulier, on l'a dit. Samy va jouer un morceau au piano, mais seulement certaines notes.
0: Exactement, il faudra retrouver la chanson évidemment. Et pour jouer avec nous aujourd'hui, on accueille Jonathan du Luxembourg. Salut Jonathan.
3: Salut, salut.
2: Hello.
0: Voilà, le bienvenue sur Typique. Comment s'est passée ta semaine?
3: Plutôt une bonne semaine, content de l'avoir terminé.
0: Ah bah oui, ça fait plaisir le week-end.
2: Enfin.
3: Content d'être en week-end, c'est
0: et
3: clair.
0: Pour jouer contre toi, Florian de Ecosine. Salut Florian.
4: Salut, salut.
2: Et toi aussi, ça va? Ta semaine, ça a été?
4: Très bien.
2: Merveilleux, on va faire en sorte que ça termine encore mieux. Mais pour ça, il va falloir vous battre.
0: Alors j'ai échauffé mes doigts. Et on rappelle que pour le duel de notes, vous avez droit à 3 niveaux différents.
2: Niveau difficile, moyen et facile. Alors aujourd'hui, niveau difficile, vous aurez droit à 5 notes. Moyen, 9 notes et enfin 17 notes pour le niveau facile. Le plus important, c'est de reconnaître le son avant votre adversaire.
0: Est-ce que c'est OK pour vous?
4: C'est OK.
0: Voici la version difficile.
2: 5 notes.
0: Oh.
2: C'est pas facile, ça. Le titre ou l'artiste, dès que vous pensez l'avoir, vous criez bien votre prénom, d'accord?
0: Jonathan, Florian, si ça ne vous dit rien, on passe aux 9 notes.
4: Je ne dis rien du tout.
2: Rien du tout?
4: Moi non plus.
2: Niveau
4: non, rien.
2: Moyen.
0: Là, ça pourrait commencer à vous parler.
4: Pas du tout.
2: Toujours pas
0: du tout pour Florian. J'en attends non plus. Bon, ben, on sort les 17 notes alors.
2: Attention, dès que vous l'avez, vous criez bien votre prénom. Voici le niveau facile. Personne ne l'a?
0: Ah, ça c'est incroyable ça.
2: Ah, c'est dingue.
0: Ça c'est fou. Jonathan, Florian, personne ne l'a. Bon, eh ben écoutez, merci d'être passé.
2: Oh.
0: Ce sera pas pour aujourd'hui, ni pour Jonathan, ni pour Florian.
2: On a quand même une bonne nouvelle, c'est le week-end. Ça change pas.
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0: Et Jonathan et Florian, passez un bon week-end et vous revenez évidemment quand vous voulez sur Typique.
2: Bisous les amis. Mais
0: et restez bien à l'écoute, comme ça vous aurez la réponse dans 3 minutes. Salut à vous. The Weeknd arrive dans un instant. Juste avant, c'est Harry Styles. Voici Aperture.

0: Alors écoutez du belge dans un instant, Thomas Hamilton arrive avec Why Do You.
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0: Et il y a quelques minutes, on voulait vous offrir un cadeau, mais ça s'est pas passé comme prévu.
2: Non, non, c'est Jonathan et Florian qui devaient reconnaître un son que Samy nous a joué au piano, mais...
0: Oui.
2: Non, mais à un moment donné, c'est de ta faute. Hein.
0: Non. Le talent était là pourtant.
2: Ils n'ont pas reconnu le titre. On va voir si vous avez trouvé la bonne réponse.
0: Et au téléphone avec nous, c'est Laura qui est là. Salut Laura.
3: Salut, salut.
2: Hello.
0: Sois la bienvenue sur Typique. On va te repasser la version facile et juste après, tu nous donnes ta réponse, ça va?
3: Ok, parfait.
2: On est parti pour 17 notes.
0: Est-ce que ça te parle?
3: Oui, je peux même la chanter.
0: Vas-y.
2: Vas-y.
3: J'ai demandé à la lune, mais le soleil ne le sait pas.
0: C'est la bonne réponse. Ah, alors t'as trouvé. T'as trouvé à quel niveau?
3: À la plus facile.
0: Ouais,
3: on l'a trouvé à deux.
2: Ah, c'est un travail d'équipe,
0: c'est
2: bien.
0: C'est important. Félicitations. Ouais. Eh ben Laura, tu repars avec le cadeau du jour.
2: On t'offre 4 accès chez Zero Latency VR. Zero Latency VR. Comme
0: exactly.
2: Je l'aurais dit à l'anglaise aussi. À XL Waterloo, de la réalité virtuelle. Avec les personnes de ton choix. Donc, vu que c'était un travail d'équipe, bah, allez-y ensemble, pourquoi pas.
0: Oui.
3: Ah, ben oui, bien sûr.
0: Eh ben voilà, le cadeau s'est offert. Ne raccroche pas.
2: Dit, ah non.
0: Non, tu m'as aidé, mais j'irai sans toi. Passe un bon week-end, Laura.
2: Bisous, les filles.
3: Merci, vous aussi. Bisous.
0: Dans la suite, Thomas Hamilton arrive dans la playlist de Typique. Ce sera avant 17h.
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0: Il est 17h, vous êtes sur Typique. C'est l'heure de faire un tour du côté des routes.
1: Alors faites attention, on a toujours cet accident sur le 42 à hauteur de Hucorne en direction de Liège. La bande de droite est obstruée. C'est vendredi. Des ralentissements aussi dans un chantier sur le 411 entre Bouges et Vierde vers Luxembourg. Là, vous perdez 40 minutes sur 9 km. Un accident aussi sur le 25 à hauteur de Beaufailly en direction de Luxembourg. Là, c'est la bande de gauche qui est obstruée. On a pas mal de fils. Des ralentissements sur le 42 à Manage vers Mons. Là, vous perdez une vingtaine de minutes. Et puis sur le ring de Bruxelles, bah, ça coince aussi. Hein. 10 minutes de Trombec à Grand Bigard, 15 à cause des travaux de Halle à Grand Bigard aussi. Et enfin, on en parlait tout à l'heure, cet accident qui implique un poids lourd à Dilbeek vers Halle. La voie de droite est bloquée, on a des fils depuis Grand Bigard et vous perdez un petit quart d'heure.
0: Soyez patients et prudents.
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0: Avis à tous les fans de Pierre Demar, on a une très bonne nouvelle.
1: Yes, on a un cadeau de fou à vous offrir, une rencontre et une grande roue. Je ne vous en dis pas plus.
0: On va en parler dans quelques secondes sur Typique. Le temps d'écouter Fédé Legrand dans un instant et le son de Temper City.
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1: Il est 17h01.

0: la suite sur Tipeee, Fédé Legrand arrive dans la playlist.
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0: Et là, on va voir si vous avez un petit peu suivi l'actu. Lou, tu nous donnes un début d'info et c'est à nous de trouver la fin.
2: Et aujourd'hui, on va prendre la direction de la France. Du côté
3: de
2: Paris.
3: C'est la belle France.
2: Une centaine de personnes ont pu participer à un escape game avec un thème un petit peu particulier, à votre avis. Lequel? Allez-y sur le WhatsApp, 0471 200 300 si vous avez une idée.
0: En France, il y a une centaine de personnes qui a participé à un escape game.
2: C'est ça.
0: Est-ce que c'est en rapport avec une prison? Non, parce que ça existe déjà.
2: Ça, il y en a pas mal, c'est pas ça.

0: d'horreur.
1: Thème de l'escape game non plus. C'est vrai qu'on se rapproche d'Halloween, mais c'est pas ça non plus.
0: Est-ce que c'est en lien avec une série ou un film ou un truc
1: Non, rien de lié à la fiction.
2: Hein.
1: Au contraire.
2: Au contraire.
1: Oui.
2: Qu'est-ce que ça veut dire,
1: c'est
2: ça?
1: Lié à du vrai de vrai, quoi.
2: Lié à... Ah, je sais pas si je peux le dire. Est-ce que c'est lié à l'actualité?
1: Oui, on peut dire oui. C'est plus lié à la vie de tous les jours.
2: Bah écoute, j'en ai aucune idée. Donc moi, j'aimerais bien un indice.
1: Ok, je vais juste vous dire que c'est de la prévention.
2: Prévention?
1: À votre avis, quel est le thème de cet escape game? Allez-y sur le WhatsApp 0471 200 300.
2: On vous donne la bonne réponse dans 3 minutes. Le temps d'écouter Fédé Legrand, Put Your Hands Up for Detroit.

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1: Fédé Legrand à l'instant sur Tipeee, il est 17h08.
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1: Il y a quelques minutes, Lou, tu nous as donné un début d'info et c'était à nous de trouver la fin.
3: Je vous parlais d'un escape game en France avec un thème un petit peu particulier. À votre avis, lequel?
1: On a reçu vos messages qui sont arrivés sur le WhatsApp. Alors, on les a reçus, mais je n'y ai pas accès, tout simplement parce que Internet ne fonctionne pas. Ah, c'est quand même curieux.
3: Vous dire qu'Internet est déjà un week-end?
1: Je pense que oui.
3: C'est fou cette histoire.
1: On va lire les prénoms tout à l'heure quand on verra les bonnes réponses. Mais du coup, quelle était cette bonne réponse?
3: Eh bien, ici, pas question d'échapper à une prison ou à une maison hantée, il devait comprendre les circonstances d'un accident de trottinette.
1: Alors là, je l'aurais jamais trouvé, j'avoue.
3: C'est original. En fait, l'escape game les plongeait dans quatre univers. Il y avait un commissariat, une discothèque, une chambre et une scène d'accident. Et petit à petit, en fait, ils doivent mener l'enquête. Et donc, ce sont des élèves. Je vous ai dit qu'il y avait une centaine de personnes qui ont participé. C'est vraiment de la prévention. Ce sont des élèves qui apprenaient justement les dangers de l'alcool, des stupéfiants au volant, le fonctionnement d'un éthylotest, le numéro d'urgence 112, etc. Et surtout, donc, tous les risques liés aux trottinettes électriques. Donc, c'est une façon un peu originale, finalement, de faire de la prévention auprès des jeunes. Plutôt que de leur faire la morale, leur dire étudier ça, machin, retenez par cœur les règles, eh ben, ils font un escape game, ils jouent pour comprendre comment ça fonctionne et surtout quels sont les risques.
1: Eh ben voilà, félicitations à ceux qui avaient trouvé la bonne réponse. Et ça y est, Internet est revenu de sa sieste.
3: On dit les petits prénoms?
1: Ouais, Thomas, Sarah, Mehdi, Julie, Maxime, Chloé, Nicolas, Amélie, Yacine, Laura qui sont les premiers à avoir trouvé la bonne réponse.
3: Bien joué, les amis.
1: Avis à tous les fans de Pierre Demar. J'ai une bonne nouvelle pour vous dans un instant. On va vous offrir une rencontre et une grande roue.
3: On va offrir la grande roue?
1: Pas tout à fait, mais on vous explique tout dans un instant.
3: Je disais bien.
1: Ce sera juste après Bruno Mars.
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0: Dans la suite sur Typique, Taylor Swift arrive dans la playlist.
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0: Dans la suite sur Typique, Christina Aguilera arrive et juste avant, on a des cadeaux.
1: Et on en parle depuis lundi, c'est déjà le dernier jour. Mon Dieu, que le temps passe vite.
0: Oh, ça file.
1: On a des places pour Walibi à vous offrir, mais pour ça, il faut passer par la case du grand défi.
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0: 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On vous appelle dans 3 minutes, le temps d'écouter Malcolm Todd et Christina Aguilera sur Typique.
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0: Il est 17h30, on fait un tour du côté des routes. Il y a toujours ces ralentissements sur le 42 à Manage vers Mons, vous perdez 25 minutes. Et puis des ralentissements aussi dans un chantier sur le 411 entre Bouges et Vierde. Vous perdez 40 minutes vers Luxembourg, 9 km de bouchons. Et puis sur le ring de Bruxelles, ça coince. De Grimbergen à Wemmel, vous perdez 15 minutes. Et de Zaventem à Léonard, 10 minutes de perdu. Soyez patients et prudents. Dans la suite, Malcolm Todd arrive. Et juste avant, petit souvenir de Christina Aguilera. Et on se retrouve juste après.

0: dernier cadeau de la semaine.
1: Ça y est, on avait plein d'accès pour Walibi à vous offrir. Il ne reste plus que 4 entrées et on va vous les offrir maintenant.
0: Et pour jouer avec nous aujourd'hui, Pauline d'Anguien est là. Salut Pauline.
2: Salut.
0: Et voilà, hello. Bienvenue sur Tipeee. Il y a aussi Jade de Montigny-le-Thiel. Salut Jade.
3: Hello.
0: On espère que vous allez bien toutes les deux. Il y en a une qui ira un peu mieux que l'autre dans 3 minutes.
1: Non, l'important c'est de passer un bon moment, vous le savez. Mais c'est vrai qu'il va falloir essayer d'être plus rapide que votre adversaire. Vous connaissez le principe, on a 5 questions pour vous. Dès que vous pensez avoir la bonne réponse, vous créez votre prénom, c'est votre buzzer.
0: Est-ce que c'est ok pour toutes les deux?
3: Parfait,
2: oui, c'est ok.
0: Magnifique, on est parti. Voici la première question.
1: On se concentre. Quelle chanteuse belge, révélée par la saison 11 de la Star Academy, chante Mauvais Garçon et Summer
3: Pauline,
1: Body?
3: Pauline.
0: C'est Pauline d'abord.
3: C'est Elena.
1: C'est bon.
0: Bonne réponse.
1: Oh, Jade, tu l'avais aussi, j'imagine.
3: Oui, bah oui.
1: Ah, elle a été plus rapide.
0: Allez, on enchaîne. Question numéro 2. Quel super-héros capable de grimper au mur et de lancer des toiles d'araignée?
3: C'est Pauline. Spider-Man.
0: Spider-Man est une bonne réponse.
1: Oui, parce que c'est vraiment une fraction de seconde avant.
0: Alors,
1: Jade, tu y es presque.
0: Jade, quand même, on va te mettre un tout petit peu la pression, mais comme ça, on s'ancre un peu dans la réalité. Si Pauline fait encore une bonne réponse, elle a gagné.
1: Tout peut se jouer maintenant. Troisième question. Contre quelle équipe nos Diables Rouges ont-ils perdu en quart de finale?
0: Jade.
3: Espagne.
1: C'est bon.
0: C'est la bonne réponse.
1: Deux points pour Pauline, un point pour Jade.
0: On enchaîne. Quelle actrice américaine a interprété Rue dans la série Euphoria, MJ dans les films Spider-Man et Shani dans les films Dune? Jade.
3: Zendaya.
1: Oui.
0: Zendaya est une bonne réponse. Nous sommes donc à égalité.
1: Mais la remontada, là, on en parle de partout. Ça veut dire que tout va se jouer maintenant.
0: C'est la dernière question.
1: Quel célèbre hérisson bleu hyper rapide personnage de jeu vidéo est la mascotte de Sega?
3: Jade.
0: Jade.
3: Sonic,
0: c'est la bonne réponse, c'est gagné.
1: Félicitations, Jade.
0: Jade, tu nous as fait une remontada incroyable. Incroyable.
1: Non mais c'est fou.
0: Bon, eh ben félicitations. Et du coup, Pauline, écoute, c'était très bien parti.
1: Oh, clairement.
3: Oui, c'est vraiment.
1: T'as
3: bien
1: super
3: parti.
1: Bien joué aussi.
0: Ce sera pour la prochaine, ça va?
3: Ça va, c'est gentil.
1: Ah,
3: merci.
1: C'était une belle battle.
0: Bravo, ouais, franchement, bravo, très bien joué. Suspense
3: merci,
0: jusqu'au bout.
3: Quelqu'un n'habite pas loin de chez elle, donc.
0: Si jamais.
1: Eh, il y a 4 entrées, vous vous organisez comme
0: vous. On vous laisse parler hors antenne, comme ça, si vous voulez organiser un truc, n'hésitez pas. Jade, c'est quoi ton attraction préférée à Walibi?
3: Franchement, j'aime bien le vampire, mais maintenant il y a la nouvelle aussi. Je sais plus comment elle s'appelle.
1: Mécalodon,
0: Kanda.
3: J'adore aussi.
0: Ah, voilà.
3: Mécalodon.
1: Ah,
3: non, Kanda,
1: génial.
0: Kanda, ça fait trop peur. tu vas pouvoir aller tester tout ça. Passez un très bon week-end toutes les deux et vous revenez quand vous voulez sur Tipeee.
1: Salut les filles.
3: Merci beaucoup. Merci à vous. Bon week-end.
0: Et voici Ravine Lenné.

0: 16h46, dans la suite sur Typique, un souvenir de Major Lazer.
1: Ce sera Cold Water.
0: Il y aura aussi du belge avec Puggy.
1: Et ça arrive avant 18h sur Typique.
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0: Ginger Lizard, Justin Bieber avec Cold Water. Et à 17h59, thank you very much.
1: J'ai impressionné.
0: How are the roots of the Belgium?
1: Tu crois que je vais le faire en anglais là?
0: Yes, please.
1: Non, merci. Faites attention, on a un accident sur le 42 à hauteur de Dizon en direction de l'Allemagne avec des files depuis Bâtisse. La bande de gauche est obstruée et prudence à l'approche du secteur. Adaptez bien votre vitesse. Un chantier aussi sur le 25 à Ewaille vers Bastogne. Là, vous perdez 10 minutes et des ralentissements dans ce chantier, toujours sur le 411 entre Bouges et Vierde vers Luxembourg. Vous perdez maintenant 30 minutes avec toujours des bouchons sur 9 km. Encore un dernier petit tour sur le ring de Bruxelles. 10 petites minutes de perdu de Grimbergen à Wemmel et enfin 5 de Zaventem à Léonard. Pour le reste, les amis, eh ben ça roule.
0: Soyez patients et prudents.
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0: Et côté météo pour ce soir et cette nuit, ça reste calme et sec avec un ciel plutôt dégagé. Quelques nuages pourront traîner à l'ouest, quelques voiles à l'est. Et côté température, on descendra entre 10 et 16 degrés.
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1: Il est 18h.

0: Bonsoir à toutes et à tous.
1: Hello, quelle jolie liaison.
0: Merci beaucoup, merci. On espère que vous allez bien, que vous avez passé une bonne journée, une bonne semaine. Moi c'est Samy, avec moi il y a Lou.
1: Mais bien le bonsoir, effectivement.

0: qui est là 24h sur 24 de toute façon avec la meilleure playlist. Et nous, on est là, bon, pas 24h sur 24, mais une bonne partie de l'après-midi.
1: Ah bah ça clairement, on vous ramène du boulot, on vous accompagne, que vous soyez en train de faire vos courses, au sport. Je sais qu'il y en a qui nous écoutent en faisant leur sport.
0: Ah oui, bah alors je sais pas si ça vous donne du courage, hein, mais...
1: de nous entendre parler bouffe une fois sur deux déjà.
0: Oui, c'est vrai. En tout cas, ce qui va peut-être vous donner du courage, c'est la good vibe du jour ou de la semaine.
1: Ça, c'est vrai, c'est un exercice qu'on aime bien faire, hein. On change pas nos bonnes habitudes. On va se partager un moment positif de notre journée ou même de notre semaine. On est vendredi, on en profite. Envoyez-nous sur le WhatsApp quelque chose qui vous a donné le sourire depuis lundi, même si c'est un petit détail, même si ça n'a l'air de pas grand-chose. Eh ben, rien que de se le partager, vous allez voir, ça fait du bien.
0: Et ça se passe sur le WhatsApp 0471 200 300. C'est totalement gratuit.
1: C'est déjà ce que je vais vous dire.
0: Tu connais déjà ta good vibe?
1: J'ai vu une info tout à l'heure, ça a égayé toute ma journée.
0: D'accord.
1: Oh, c'est trop bien. Et à mon avis, ça pourrait égayer la vôtre aussi.
0: L'IA va nous tuer dans 10 ans, c'est ça?
1: Ah bah, quelle belle nouvelle. Non, c'est pas ça.
0: D'accord. Ah bah, j'ai hâte de savoir, tiens. On lira vos messages tout à l'heure. Côté son, Gwen Stefani tout de suite sur Tipeee.

0: Alors la suite sur Typique, Offenbach et Star Sailor arrivent dans la playlist et puis on se rapproche gentiment de notre rendez-vous de fin de semaine. On va s'intéresser à nos recherches Google.
1: Quels sont les sujets les plus recherchés sur Google cette semaine? Alors Céline Dion,
0: évidemment,
1: bien sûr, oui, encore, elle revient. Ed Sheeran et Macklemore, ça c'était la grosse polémique de la semaine, vous vous en doutez. Sydney Sweeney aussi, qui a de nouveau tourné dans une publicité controversée. Mais aujourd'hui, on va s'intéresser aux 30 ans des cartes Pokémon.
0: Ça aussi, on vous en a parlé hier. Eh ben on va voir quelles sont les questions les plus recherchées par rapport aux Pokémon.
1: Ouais, il y en a des très intéressantes d'ailleurs.
0: Ce sera juste après Offenbach.
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0: Une révélation belge typique, c'était Camille MB avec Coup de soleil à l'instant.
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0: Et avant d'écouter Katy Perry dans un instant, vous le savez, le vendredi, on s'intéresse à vos recherches Google. Et aujourd'hui, on a sélectionné trois questions qui font partie des plus recherchées concernant Pokémon.
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3: Oh yeah! Oh, j'adore.
0: Alors, quelles sont les trois questions les plus posées sur les Pokémon?
3: Eh bien, j'ai été checker ça, vos recherches Google, à ce niveau-là. Donc, la première question qui revient le plus souvent, c'est il existe combien de Pokémon en tout? Est-ce que tu sais ou pas du tout?
0: Bah, écoutez, moi, je suis la personne la moins bien informée sur les Pokémon.
3: Ouais. Tu connais pas du tout?
0: Je connais absolument pas. Mais alors là? Donc je vais dire, il en existe 50.
3: Ok, ça, ouh là là là là, mon ami. Non,
0: oui,
3: malheureux.
0: Je sais que c'est beaucoup
3: le
0: plus.
3: Le Pokédex national officiel recense actuellement 1025 espèces de Pokémon différentes.
0: En fait,
3: alors, il y a eu plusieurs générations. Il y a eu 9 générations principales avec entre 70 et 150 Pokémon par génération. Et alors, le petit nouveau, j'ai été voir, le tout dernier sorti, c'était Pechaminus. Le numéro 1025, un Pokémon de type poisson et spectre, sorti avec la 9e génération.
0: Ah ben ça alors.
3: Moi j'adore, je fais toute ton éducation.
0: Continuez.
3: Alors, quelle carte Pokémon coûte plus de 1 000 euros? C'est une des questions les plus posées à Google. Eh bien, pour ceux qui ne le savaient pas, en fait, il y en a énormément. Mm-hmm. Parmi les plus célèbres, on a la Pikachu Illustrator. T'en as déjà entendu parler ou pas?
0: Absolument pas.
3: Non, du tout. Sur les réseaux sociaux, on a vu pas mal ça passer parce qu'il n'y a que 39 exemplaires qui ont été distribués en 98. Et pour vous donner une idée, il y a une version PSA 10. Donc PSA 10, ça veut dire qu'il n'a aucun défaut, aucune trace de doigt, etc. Mm-hmm. C'est la qualité de la carte. Elle a été vendue pour 16,5 millions de dollars en février 2026. C'est un
0: beaucoup.
3: Record absolu. Ah oui,
0: c'était par un influenceur américain.
3: Oui, c'était ça. Attends, est-ce que lui, c'était celle-là? Je ne sais plus.
0: En tout cas, c'était ce prix-là aussi. Et c'était en février, il me semble.
3: Et le Dracaufeu première édition aussi, lui peut atteindre plusieurs centaines de milliers de dollars en fonction de son état. Donc oui, certaines cartes Pokémon valent largement plus de 1000 euros et parfois même plusieurs millions.
0: Fallait me dire ça plus vite, maintenant je vais m'intéresser
3: c'est un peu tard.
0: Aux Pokémon.
3: Avec l'ouverture des 30 ans là. Alors comment savoir si ma carte est rare? Justement, à mon avis, tu vas bientôt vite aller faire tes petites recherches Google. C'était la troisième question la plus posée. Alors pour savoir si votre carte Pokémon vaut cher, faut regarder plusieurs choses. Il y a des indices, faut checker son numéro de série, son symbole de rareté, ça va dépendre de son année d'édition. Aussi la présence éventuelle d'une mention première édition. Tout ça, c'est des signes qu'il faut aller regarder si vous avez des cartes Pokémon chez vous. Allez checker, ça peut valoir le coup. Et ensuite, ce qui est primordial, c'est l'état de la carte. Je vous le disais, hein, une pliure, une rayure sur des bords abîmés, ou ça peut faire chuter fortement sa valeur.
0: Mais moi, j'ai quand même une question, ouais. Si je puis me permettre. Je ne sais pas si tu as la réponse, mais c'est quand même facile à faire des fausses.
3: À recopier.
0: Ben, oui.
3: Alors, je m'y connais pas.
0: Est-ce que c'est pas comme un billet qui est difficile à refaire? Une carte, c'est une carte qui est imprimée. Je veux dire, si tu connais le design de la carte, tu peux pas le refaire.
3: J'avoue que je sais pas si c'est comme les billets, que t'as un moyen de reconnaître.
0: Ouais.
3: Si
0: je m'y connais pas du tout, donc c'est peut-être une bête question.
3: Pour le coup, cette réponse-là, je l'ai pas. Mais je crois que tu pourras pas faire comme dans ta cour de récré, comme tu faisais quand t'étais petit
0: faisais des
3: photocopies.
0: Je collais des bonnes cartes Pokémon sur des fausses.
3: J'ai honte. Je pense que, alors honnêtement, pour avoir quelques potes qui sont à mort là-dedans,
0: il doit y avoir un truc.
3: Mais tu le sens assez vite, tous les faux paquets, etc. Si tu t'y connais vraiment bien, tu vas voir directement, même au niveau du grammage de la carte et ce genre de choses, ils arrivent à repérer ça assez vite.
0: D'accord. Ah bah écoute, merci pour toutes ces réponses sur les Pokémon qui ont fêté leurs 30 ans hier ou avant-hier.
3: En tout cas, c'était cette semaine.
0: Le Carrefour à côté de chez moi, je peux vous dire qu'il y avait une file incroyable pour acheter des paquets de Pokémon. Et je crois qu'il y avait 250 personnes. Et j'ai discuté avec une dame qui travaillait là qui a dit mais on n'en a que 40, donc ils en auront pas tous.
3: Ah oui, non, mais c'était la folie. Hein.
0: Bon, ben en tout cas, les recherches Google reviennent la semaine prochaine. Et puis on lit vos messages dans un instant sur le WhatsApp 0471 200 300. Voici Katy Perry.

0: Elle a sorti son nouvel album ce matin, c'était Miley à l'instant.
1: Dans un instant, Glass Animals.
0: Ce sera Heat Wave sur Typique.
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0: Il est 18h31, on fait un tour du côté des routes et ça coince à cause d'un accident sur le 42 à hauteur de Dizon en direction de l'Allemagne avec des fils depuis Bâtisse. La bande de gauche est obstruée, soyez prudents à l'approche du secteur et adaptez votre vitesse. Il y a aussi un chantier sur le 25 à Ewaille vers Bastogne, vous perdez 10 minutes et puis toujours ces ralentissements dans un chantier sur le 411 entre Bouges et Vierde, vous perdez 30 minutes vers Luxembourg. Soyez patients et prudents.

0: Tame Impala arrive avec Dracula dans un instant.
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0: Selon une étude, être reconnaissant au quotidien permettrait de vivre plus vieux. Eh bien, on va faire en sorte que vous viviez plus longtemps.
4: Parce qu'on vous veut du bien sur Tipeee. Être reconnaissant, c'est identifier les petits moments positifs de la vie ou tout simplement de notre journée, voire de notre semaine.
0: Bah,
4: on est vendredi, on en profite. On fait le bilan, en fait. Depuis lundi, qu'est-ce que vous avez vécu de positif, même si c'est un petit détail? Qu'est-ce qui vous a donné le sourire? Rien que de se le partager, vous allez voir, ça fait du bien.
0: Et ça se passe sur le WhatsApp, c'est totalement gratuit. 0471 200 300. C'est bon pour la santé mentale.
4: La science qui le dit.
0: Alors, Lou, tu disais tout à l'heure que t'avais une good vibe toute trouvée.
4: Ah oui,
0: une info que t'as vue ce matin.
4: On m'a dit un truc et depuis je suis focus là-dessus et ça m'a mis de bonne humeur.
0: Et ça va faire le même effet sur moi?
4: Peut-être.
0: Vas-y.
4: Ouais, parce que je viens de réaliser qu'on est à moins de 100 jours de Noël.
0: C'est la pire good vibe que j'ai entendue.
4: C'est trop bien. Dans 98 dodo,
0: non, bien,
4: on y
0: bien.
4: Est.
0: 98
4: 98.
0: Dans 98 dodo, c'est la Noël.
4: Dans moins de 100 jours, c'est Noël. Ah oui, mais moi je suis une amoureuse des fêtes de fin d'année, la magie de Noël, tout ça.
0: C'est vrai que j'aime bien aussi. Alors, on a souvent eu des débats dans l'émission sur pour ou contre la neige. J'aime la neige, j'aime pas la neige. Je n'aime pas la neige, mais j'aimerais bien cette année qu'on ait un Noël enneigé.
4: Un Noël blanc, ça serait pas mal. Noël blanc, on a croisé les doigts.
0: Ok, super good vibe.
4: Et toi?
0: Moi, ma good vibe, c'est que cette semaine, j'ai revu lundi des potes de primaire et hier des potes de secondaire.
4: C'était une semaine retrouvaille.
0: On s'est débriefé plein de choses, ils vont très très bien.
4: J'adore.
0: Donc, plein de bonnes choses et ça fait plaisir.
4: Allez, à votre tour. 0471 200 300. Vous voyez, on a fait l'exercice ensemble. C'est à votre tour maintenant.
0: Ouais.
4: Quelle est votre good vibe du jour ou de la semaine?
0: On lit vos messages dans quelques minutes. Vous avez précisément 3 minutes 5 plus 3 minutes 10 pour réfléchir et juste après on lit vos messages. Oui, ben non, mais le programme ne calcule pas.
4: Oui, bah évidemment.
0: Environ 6 minutes. Le temps d'écouter Tame Impala, Jenny et Ariana Grande et on se retrouve juste après sur Tipeee.

0: Dans la suite sur Tipeee, Stardust arrive.
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4: Et puis il y a quelques minutes, on vous a posé une question. On vous demandait de nous partager votre good vibe du jour ou de la semaine. Un petit moment positif que vous avez vécu depuis lundi.
0: Et vos messages sont arrivés sur le WhatsApp 0471 200 300. Il y a Zoé qui nous dit: on m'a dit que je serais incroyable comme délégué de classe et que j'étais la plus maligne pour le job. Ça m'a donné le sourire.
4: C'est génial.
0: Excité pour la suite de la good vibe de l'après-midi. Bisous Samy et Lou. J'espère que tu seras délégué de classe, Zoé.
4: On vote
0: te
4: pour
0: le
4: toi.
0: Souhaite. On vote pour toi.
4: Tu as nos voix. Il y a Julie qui nous dit: coucou à vous deux. Ma good vibe de la semaine est d'avoir osé reprendre des études et faire un master à 35 ans et surtout d'avoir survécu à cette semaine de rentrée. Bon week-end à vous. Eh ben, bravo pour le grand
0: succès. Félicitations Julie.
4: C'est génial. Le plus dur en fait, c'est d'avoir le courage de recommencer.
0: Ouais.
4: Et donc bravo à toi. Il y a Hélène qui nous dit: coucou à vous. De mon côté, hier, j'ai porté au boulot un t-shirt avec un logo que j'ai brodé moi-même à la main et j'ai eu de super retours. C'était ma première broderie alors.
0: Incroyable.
4: Belle soirée, et ben une belle première.
0: Et ben ça me rappelle quand j'étais petit, la dame qui me babysitait, elle m'a appris la broderie. Et j'ai fait de la broderie quand j'étais tout petit.
4: Attends,
0: et donc je sais comment on brode.
4: Je veux voir tes œuvres.
0: Je sais pas si j'en ai encore.
4: Tu brodes plus ?
0: Je ne brode plus. Sauf à l'antenne, je brode
4: oui,
0: parfois.
4: Oui, c'est ça, là, ça lui arrive souvent.
0: Il y a Elodie qui nous dit: hello, moi, c'est de décompter les jours pour partir dimanche matin, une semaine en vacances, faire une surprise à ma maman qui vit en Espagne.
4: Oh.
0: Passez une belle soirée, vous êtes juste top. Merci, Elodie.
4: Je suis fan des vidéos sur les réseaux de gens qui viennent surprendre à l'étranger.
0: Ah ouais, c'est incroyable.
4: La fille qui est en Erasmus depuis un an, elle fait une surprise à ses parents au resto, genre de choses. J'adore.
0: Il y a Clémentine qui nous dit: je n'ai eu qu'une seule note cette semaine et grâce à Lou, je viens de réaliser que Noël approche.
4: Oui,
0: un petit pas. 98 jours.
4: On est à moins de 100 jours officiellement de Noël. Encore 98 dodo.
0: Exactement. Dans un instant, à partir de 19h, c'est Damiano qui arrive. Il est là, il prépare son émission dans le studio.
4: Ouh, il est d'attaque.
0: On se quitte avec Stardust. On vous souhaite un beau week-end. Bisous.
4: Bisous, les amis.
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0: On peut leur dire merci, hein. Franchement, ils nous ont mis dans le bain là pour ce soir avec ce tout bon Stardust Music Sound Better With You. Merci à Samy et Lou, la good vibe de l'après-midi qui sera de retour lundi sans faute à partir de 15h. On s'apprête à ouvrir la soirée et puis le week-end surtout, mais avant ça, on file rapidement sur nos routes. Et il y a pas mal d'embarras de circulation, notamment à cause d'un accident sur le 42 à hauteur de 10 ans en direction de l'Allemagne. Il y a des files depuis Baptiste. La bande de gauche est obstruée. Prudence à l'approche du secteur et adaptée, évidemment, votre vitesse. Il y a également un chantier sur le 25 Highway vers Bastogne. Vous perdez 10 minutes. On nous signale également des ralentissements dans un chantier sur le 411 entre Bouges et Weird vers Luxembourg. Vous perdez 30 minutes. Il y a 9 km de bouchons. Et puis ça coince également sur le ring de Bruxelles de Grimbergen à Wemel. Vous perdez 10 minutes. Et puis léger ralentissement de Zaventem à Léonard. Là, c'est 5 minutes de perdu. Sinon, partout ailleurs, ça roule plutôt pas mal. Je vous rappelle évidemment que si vous constatez quoi que ce soit sur les routes, vous pouvez nous le dire, hein, via le RTBF Mobile Info 0800 48 400.
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0: Mais oui, bonsoir tout le monde, quel plaisir en tout cas de pouvoir vous retrouver, de pouvoir vous accompagner, vous permettre de passer un moment de qualité. Dame, c'est moi, je suis là pour vous permettre de rentrer dans votre sas de décompression, dans votre bulle de déconnexion. D'ailleurs la team, ce soir je peux vous dire qu'on va avoir un bon petit programme, hein. Comme d'habitude évidemment avec le Kickstart, on va retrouver de la qualité parce que dans quelques instants justement en parlant du Kickstart, on va retrouver ce fameux Kickstart, ce titre qui va donner l'impulsion nécessaire à votre vendredi soir. Ce titre qui va vous permettre justement d'ouvrir votre week-end et qui va nous permettre de profiter pleinement. Avant ça, évidemment, des titres parfaits pour pouvoir danser. Florence and the Machine arrive avec My Love, le tout remixé par le trio de DJ italien qu'on adore, Medusa. Et puis là, c'est UGL, Ultra Naté, Imael Angel qui arrive. Voici Moving to the Sun.

0: Allez, on avance ensemble en direction du week-end avec Topic dans quelques instants aux côtés de Becky G. Ce sera avec Sorry Papi sur Topic.
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0: Et là, justement, c'est le moment que je préfère. Peut-être l'un de mes moments préférés. On démarre l'émission ensemble avec tous les vendredis cette pépite qu'on retrouve. On ouvre le week-end avec un titre collector et c'est même mieux que ça. C'est un des classiques qui reste totalement intemporel. Pour le titre de ce vendredi, c'est un classique. Un morceau que j'avais un petit peu oublié, dont je me suis souvenu d'ailleurs un matin. Et je me suis dit que c'était le morceau parfait pour pouvoir démarrer une journée, mais également pour pouvoir démarrer le week-end. Après genre une semaine chargée, on a envie de pouvoir souffler. On a envie de pouvoir se vider la tête. Ici, ce sera pas vraiment le cas. Je tiens à vous prévenir directement. Enfin, quoique, si, vous allez pouvoir vous vider la tête, mais vous allez pouvoir bouger dans tous les sens, de l'autre côté de la radio, qu'on soit au boulot, qu'on soit à la maison, qu'on soit en voiture, parce que là, ce titre-là, c'est Pépite, c'est Collector, ça fait du bien. C'est le morceau qui va nous permettre de démarrer ce vendredi soir ensemble. Il est inclassable, tellement il est bon. Yeah, yeah, yes, avec Head Will Roll, c'est ce qu'on va retrouver de suite. Le remix d'Atrak, évidemment, pour vous porter en ce vendredi soir.

Tout se passe bien, ce typique que vous avez choisi pour vous accompagner. Dame, dame, derrière le micro, derrière les petits boutons, vous êtes présent d'ailleurs sur le WhatsApp. Il y a Vincent qui me dit « Hello Damiano, la soirée commence bien avec ce morceau. Yes, tu nous prévois quoi d'autre? Dis-nous tout. » Bah, en vrai, on va avoir évidemment Another dans quelques instants, ça va faire du bien tout ça. Et puis, on va retrouver notre DJ résident Albert qui arrive de suite avec Who I Am. 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

0: sont forts, hein. Ils sont très très forts. 24, Turning Up. À l'instant, un morceau qu'on doit au duo hollandais qu'on adore, Another. D'ailleurs, pour la petite info, ils seront en show complètement gratos dimanche 20 septembre. Ça sera à la place Poulart.
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0: Ça bouge pas mal, hein, du côté de Bruxelles. Là, pour le coup, on vient de voir que, eh bien, Another sera présent pour le Car Free Day Open Air organisé par le Hangar, hein, dimanche. Ce sera sur la place Poulart à Bruxelles. Et puis, on va continuer comme ça parce que je peux vous dire que demain, si vous cherchez un endroit assez sympa pour sortir, bah, Hangar remet ça avec Solomoon. Et cette fois, ils ont clairement pris un super beau décor, hein. Le Palais de Justice pour un open air au pied de l'une des façades les plus mythiques de notre pays. Et c'est aussi une petite histoire qui continue entre Hangar et Solomoon, puisque ce sera déjà la quatrième année consécutive pour eux. Aucun artiste ne l'avait fait jusqu'à présent. Et le timing, il est assez fou, hein, parce que cette date, elle arrive alors que la façade du Palais de Justice se dévoile après plus de 40 ans derrière les échafaudages. On s'en souvient, hein, de ces échafaudages. Solomoon, Hangar, un open air, un décor assez exceptionnel pour justement pouvoir y aller. Bah, c'est facile, hein, rendez-vous demain. Ce sera le 19 septembre du côté de Bruxelles. Et puis, bah, on va clairement rester dans cette ambiance. Anima et Solomoon, c'est ce qu'on retrouve directement maintenant dans la playlist.

0: Et du message qui a déjà arrivé sur le WhatsApp et qu'est-ce que j'adore vous lire. Non mais vraiment, on parle de votre programme pour ce soir. 0 471 200 300. Il y a Jenny qui me dit que c'est une soirée posée à la maison après une longue semaine. Bah, je peux comprendre. Thomas qui est actuellement au boulot, bah, courage hein, d'ailleurs à tous ceux qui sont en train de bosser là. Je peux vous dire que dans la suite, on va pouvoir se mettre ultra bien parce que je vous ai prévu un petit Peggy Goo qui arrive. Ce sera avec Woman. S'il y a des Rosanne également, vont vous accompagner avec l'excellentissime Messi sort typique.
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0: Il y a de la good music qui arrive dans quelques instants avec Peggy Goo, Ciel et Rosanne également pour vous accompagner. Avant ça, on file sur nos routes avec toujours ce chantier sur le 25 à EY vers Bastogne. 10 minutes de plus sur votre temps de parcours et puis ça ralentit également dans un chantier sur le 411 entre Bouges et Wierda vers le Luxembourg. Il y a 30 minutes de perdu, ça coince vraiment. 9 km de bouchons, sinon partout ailleurs, bah, c'est plutôt fluide. Ça roule plutôt pas mal. Je vous rappelle évidemment hein, que si vous constatez la moindre chose sur nos routes, faut pas hésiter. Vous passez un petit coup de téléphone au RTBF Mobile Info 0848 400, c'est entièrement gratos. À venir dans quelques instants comme promis Peggy Goo et puis avant ça voici Ciel et Rosanne avec Messi sur Typique. Belle soirée. 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

Restez bien là, hein. Restez avec moi parce que dans quelques instants, on va pouvoir partir légèrement en mode karaoké. Je vous ai prévu Calomnie Ocean Drives, Azealia Banks aussi arrive avec 212, c'est juste derrière DC et Théodora. Et puis les copains, on va surtout parler de ce qu'on va pouvoir vous offrir hein, tout ce week-end avec les Leftos, avec les Courageux. Alors les Courageux du week-end, le samedi, bah, c'est Mario et Vanessa. Et puis le dimanche, c'est Anto et Chloé, tout nouveau duo, qui vont vous aider justement à émerger. Vous allez donc pouvoir retrouver de la good music, de l'actu, des infos et puis du cadeau. 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Azealia Banks dans quelques instants, tout one, tout c'est prévu. Et puis là, voici la collab entre DC's et Théodora avec Mélodrama.

C'est le genre de pépite qu'on adore hein, ici sur Atypique. On avance. Dans la suite, on va retrouver un titre qui vient tout juste de sortir et qui fait partie d'une bande-son d'un jeu ultra attendu. Et en fait, ce titre-là, il possède un sample, un petit truc d'un morceau qui a cartonné par le passé. On en parle juste derrière. Martin Solveig et Calomnie.

0: On touche à rien, on reste bien là. Dans quelques instants, on va retrouver du belge avec Oscar and the Wolf qui arrive. Ce sera avec son titre Losing My Religion. L'Edith Club, bien sympa, qui fait toujours plaisir. Et en parlant de choses qui font plaisir,
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0: Bah ouais, c'est un réel plaisir de pouvoir être là avec vous chaque vendredi. Et chaque vendredi, en fait, on repère les inspirations des titres que vous retrouvez dans la playlist. Et c'est le moment, justement, de pouvoir faire une petite analyse de ces morceaux, de ces titres avec lesquels on s'ambiance aujourd'hui, qui ont parfois, eh bien, des samples de morceaux qui ont cartonné par le passé. Et aujourd'hui, on va parler d'une grosse actu, hein, celle de GTA 6, puisque vous le savez, on commence à découvrir les morceaux. Et parmi ces nouveaux morceaux, il y a Sexy Magic, un titre qui réunit Fred Again, Pink Pantress, Catriel et Paco Amoroso. Alors là, si vous aimez tout ce qui est French Touch, eh bien sachez que cette prod doit vous dire d'office quelque chose, parce qu'en fait, pour retrouver son origine, il faut remonter 26 ans en arrière, en pleine période de la French Touch. Ouais, il y a un classique signé Étienne de Crécy, en fait, qui a le sample original. Ouais, ça c'est Étienne de Crécy avec Am I Wrong, sorti en 2000 sur l'album Tempo Vision. Et en fait, c'est un morceau qui est devenu l'un des classiques du producteur français, dont Sexy Magic, hein, le morceau qu'on retrouve sur GTA 6, reprend directement le sample, au point qu'Étienne de Crécy est aujourd'hui crédité sur le tout nouveau titre qui accompagnera les joueurs du monde entier. Et ça quand même, c'est la classe. 26 ans plus tard, Fred Again et toute sa bande, eh bien, lui offre une nouvelle vie, même dans l'univers en fait, finalement, de GTA 6. On va découvrir hein, d'ailleurs ce banger qui sent bon le petit côté un petit peu sympa du jeu, mais aussi les bonnes soirées entre copains. Catriel, Paco Amoroso, Pink Pantress, Fred Again et Étienne de Crécy, ils arrivent là maintenant directement sur Typique avec Sexy Magic.

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19: On passe la soirée ensemble sur Typique avec Jengi qui arrive dans quelques instants. On va également voir notre chouchou Henri PFR. Il arrive juste derrière Alesso et les One Republic avec If I Lose Myself. Belle soirée tout le monde.

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1: Exact, c'est la fin de semaine, ça veut dire qu'on peut se mettre en mode week-end, on peut se mettre en mode fêtard. Bah salut hein, la team d'ailleurs des fêtards, coucou, c'est nous, hein, je suis aussi un fêtard, autant que vous. Et en vrai, j'assume, hein, on va pouvoir profiter pleinement de la soirée. On va ouvrir ce vendredi soir avec tous ces morceaux qui nous permettent mais considérablement de pouvoir relâcher la pression. D'ailleurs les copains, dans quelques instants, on va parler d'un truc assez incroyable. On va pouvoir parler eh bien, de l'un des DJ que j'adore, c'est l'un de mes DJ préféré d'ailleurs, qui était d'ailleurs de passage récemment chez nous en Belgique. Il marque son grand retour dans son domaine musical de prédilection. On va parler de Tiësto dans quelques instants, qui serait en train de retourner à ses premiers amours. On en parle d'ici quelques instants. Avant ça, DJ Goja s'installe en playlist pour vous accompagner. C'est juste derrière Djengi. Voici Take You.

Et est-ce que vous voulez, on fait durer l'été, hein, ici sur Typique Henri TFR, Dr Tsai avec ce titre estival. Sola à l'instant, on avance avec DJ Goja, Jason Derulo et Melody qui arrive dans quelques instants, c'est juste derrière Djengi.

C'est complètement fou parce que vous étiez en manque de votre émission du vendredi soir. Ça fait trop plaisir, pas mal de monde hein, sur le WhatsApp de Tipeee. 0471 200 300. Il y a Cindy qui me dit qu'elle est actuellement en plein préparatif de l'anniversaire surprise de sa fille qui aura lieu demain. Bon, j'espère que la petite n'écoute pas la radio, sinon la surprise elle est cramée. On a également Jérém, pour lui ce sera sorti ce soir avec les potes. Il attend juste son meilleur pote pour partir. Et puis on a Vincent qui se fait un petit spaghetti tranquillou à la maison parce qu'il faut se lever tôt demain, donc pas de folie ce soir. Ah, quoique niveau folie on va être bien hein, avec Saint-Roch qui arrive dans quelques instants. C'est juste derrière David Guetta ici. Hein. Voici Let's Love.

passe vraiment une belle soirée ensemble hein, ici à Sort Typique. D'ailleurs, dans quelques instants, on va retrouver un duo qu'on a découvert avant tout le monde. Tovlo, Stromae, Des Fleurs, c'est prévu. Et puis avant ça, on va parler de ce DJ hein, qui nous a marqué et qui nous a tous déjà fait danser. Je parle évidemment de Tiësto. Hey, ça c'est la nouvelle qui fait super plaisir. Hein. Tiësto fait du Tiësto, mais surtout il revient à la trance. Et si vous avez connu le Tiësto du début des années 2000, ne vous emballez pas trop vite quand même. Hein. Il dit lui-même qu'il n'a aucune envie de redevenir le DJ qu'il était en 2002 ou en 2004, mais dans une longue interview, il a expliqué qu'il veut plutôt reprendre l'ADN trance de ses débuts, mais avec les sons qui sont sortis aujourd'hui, avec les sons et les codes plutôt de titres sortis aujourd'hui, et ce qui lui a redonné envie, ben assez paradoxalement, eh bien c'est la toute nouvelle génération, comme Kiki par exemple. Ah, des artistes comme Kiki, comme Benoît, qui remettent les tempos rapides et la trance au goût du jour. Et certains producteurs actuels lui racontent même qu'ils ont grandi en écoutant ces morceaux. Alors forcément, ça doit faire quelque chose, surtout quand on sait d'où Tiësto est parti. Parce qu'avant les énormes festoches, Ibiza ou Las Vegas, monsieur pouvait mixer pendant des heures dans un club. Et puis ensuite, nettoyer lui-même les toilettes. Presque 30 ans plus tard, à 57 ans, il explique avoir repris davantage le contrôle de sa direction artistique et visible. La boucle, elle est en train de se boucler. Tiësto, on va le retrouver justement en playlist hein, ici sur Typique aux côtés de Tate McRae. Voici 1035.

0: Allez, tout se passe bien, c'est Dame Dame pour vous accompagner Sortifique. Franchement, vous régalez avec vos messages. Hein. C'est le cas de Michel qui me dit « Hello Damiano, rentré au bercail ». On a besoin d'être ambiancé, on compte sur toi évidemment, car on doit affronter l'automne maintenant, mais avec grand plaisir. Hein. Je vous accompagne avec ceci dans la suite. On verra bien. Mieux sans toi, c'est ce que je vous ai prévu. Le remix de Pops, il arrive dans quelques instants. On va également retrouver Marlon Hofstadt. Ce sera avec Is That Time.
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0: Jepsar arrive dans quelques instants avec Soul Into You, un artiste de chez nous. La première fois d'ailleurs que vous l'avez entendu ce titre-là, c'était ici sur Typique. Et puis d'ailleurs, en parlant de première fois, j'ai peut-être une bonne nouvelle pour vous.
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0: 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En attendant, Jepsar arrive dans quelques instants avec So Into You. Et puis là, la pépite de Duxos, Barbara Streisand, c'est maintenant sur Typique. Barbara Streisand.

ce titre-là, hein, c'est une découverte typique. On l'a fait ensemble, Jebsar, So Into You. C'est ce que je vous ai joué à l'instant. Et Ludbrook aussi arrive avec Bob Moses, Inner Light. C'est prévu dans quelques instants. Et puis avant ça, un DJ résident typique party qui nous régale à chaque fois qu'il sort un titre, Thomas Hamilton. On le retrouve maintenant avec Why Do You.

0: atypique que vous avez choisi pour passer votre soirée. Franchement, c'est un super choix. Là, vous avez bien fait. Hein. Franchement, respect. Calvin Harris, Jazzy dans quelques instants, ce sera avec Satisfy. Et puis là, ce que je vous propose, c'est qu'on puisse parler de notre reine de la techno à nous. Ouais, on va parler de Charlotte de Witte, les copains.
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0: Charlotte de Witte qui aura attendu 15 ans avant de pouvoir sortir son tout premier album. C'était l'année passée. Visiblement, elle n'a pas l'intention de ralentir maintenant. Souvenez-vous, fin 2025, la reine de la techno passait enfin le cap du format long avec un premier album simplement baptisé Charlotte de Witte. Dessus, 11 titres pour résumer tout son univers. Cette techno sombre, parfois un petit peu acide, qu'elle développe depuis ses débuts. On y retrouve notamment No Division ou encore The Realm. Et puis là, cette année en 2026, eh bien, ça a déjà été rempli pour elle puisqu'elle a continué les sorties avec notamment l'EP Amor avant de développer un tout nouveau show audiovisuel baptisé The Resistance, présenté cet été devant plus de 40 000 personnes à Rockwerther. Et The Resistance, justement, va devenir un EP dont la sortie est prévue pour bientôt. Il sortira dans 6 jours, le 24 septembre, sur son propre label avec 3 morceaux, notamment Théo Naza, Exalt, dont certains déjà, morceaux tournent déjà dans ses sets. Il y a même Another Place, en fait, qui est construit autour d'une voix de Charlotte, enregistrée à partir d'un texte qu'elle avait écrit il y a plus de 10 ans. Mais derrière la musique, il y a surtout un message, en fait. Hein. L'intégralité des bénéfices de cette EP sera reversée à une organisation qui travaille à la protection de la culture club et de celles et ceux qui font vivre, en fait, le monde de la nuit. Un beau message de solidarité de la part de Charlotte de Witte, d'ailleurs, celle qu'on va pouvoir retrouver maintenant. Charlotte de Witte, c'est Azura qu'elle nous sert ce soir dans le Kickstart sort typique.

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0: Le mashup du chef à l'instant sera typique. On avance avec Disco Lines et Mastic. Dans quelques instants, ce sera avec Push It en featuring avec Mason et Princess Superstar. Stella Lefty aussi arrive dans quelques instants sur Typique. Et puis là, on va se dire bonsoir quand même. Hello tout le monde, j'espère que tout se passe bien de l'autre côté de la radio, c'est Dame Dame pour vous accompagner. En tout cas, je suis trop content de pouvoir vous retrouver ce vendredi soir sur Typique. Vous êtes peut-être actuellement au boulot, à la maison ou même en voiture, bah restez bien là parce que jusqu'à 22h, on va retrouver pas mal de belles petites pépites électro, on va pouvoir passer du temps ensemble. On va rentrer en fait véritablement dans notre sas de décompression, dans notre bulle de déconnexion. Bah ouais, chaque vendredi soir, c'est comme ça que ça se passe ici sur Typique en mode kickstart jusqu'à 22h. Et puis on va également voir dans quelques instants qui sera derrière les platines de Typique Party ce soir. Par contre, je peux déjà vous dire qui sera aux commandes, qui sera derrière le micro. C'est notre MC national, Alex Klimov, qui vous accompagnera sur le coup de 22h. Disco Lines Mastic dans quelques instants avec Push It. Et puis là, comme promis, voici Stella Lefty avec Boston.
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0: Là, on sent véritablement qu'on est en train de relâcher totalement la pression de ce vendredi. Ouais, on est en mode week-end là ensemble, hein, les copains. Creed's Push Up, c'est ce qui arrive très très vite. Rekt aussi avec Volenbach. Et puis d'ici quelques instants, on parlera d'un podcast qui va bien vous aider, croyez-moi.
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0: Chemical Brothers, c'est ce qu'on va retrouver dans quelques instants avec Hey Boy, Hey Girl. Et justement, hein, Hey Boy, Hey Girl, bah, j'ai un bon plan pour vous.
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0: Oui, bon, alors j'ai deux bons plans pour vous. Le premier, c'est évidemment écouter le kickstart hein, jusqu'au bout avant de retrouver les meilleurs DJ belges internationaux. 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Bah, vous savez où vous rendre. Hein. Et puis, restez bien là parce que dans quelques instants, comme promis, Chemical Brothers, Hey Boy, Hey Girl, c'est prévu, c'est juste derrière Bowser. Voici Lose Myself.

0: Comme c'est bon ça.
1: Ça fait du bien, hein. Tout bon, Fédé le Grand à l'instant sur Typique. On continue avec Paul Kalkbrenner qui arrive dans quelques instants. Ce sera Time to Dance en featuring avec Norma Jean-Martin. Et puis le vendredi et le samedi soir, hein, on se met en mode Typique Party avec les meilleurs DJ belges et internationaux. Et d'ailleurs, ce soir, on va retrouver nos DJ résidents Calomni. On les adore. Ils arrivent sur le coup de 22h. Ce sera aux côtés de notre MC préféré pour vous accompagner ce soir. C'est donc Calomni qu'on retrouvera derrière les platines. Typique Party, c'est votre rendez-vous club. Le démarrage des festivités, c'est d'ici un petit quart d'heure sur Typique.

0: On avance ensemble sur Tipeee, direction 22h avec notre maître de cérémonie qui vient avec du beau monde hein, ici ce soir en studio.
1: Ah ben, il y a Ch'ti Boulette.
0: Ouais, il y a du beau monde ici en studio ce soir pour mettre le feu. On va voir qui derrière les platines d'ailleurs ce soir.
1: Eh ben écoute, j'ai été en Wallonie aujourd'hui et okay. Un des trucs qu'on m'a dit, tu sais c'est quoi?
0: Non.
1: Ah le bal, voilà celui-là.
0: C'est pas possible, c'est pas possible.
1: Et donc, bonsoir à toutes et tous. Oui, c'est vrai, c'est un petit peu private joke. Mais donc, bonsoir à toutes et tous et bienvenue sur Tipeee. Et d'ici quelques instants, dès 22h, comme tous les vendredis et tous les samedis de 22h à 2h du mat, c'est le meilleur club au monde, comme dirait.
0: Ah, le plus grand club de Belgique, hein, déjà, pour commencer.
1: Ah oui.
0: La meilleure boîte, ever.
1: Ever?
0: Ouais, pour toujours.
1: Ever and ever.
0: For never. Ouais, ouais, ouais. On va éviter l'anglais. Ouais. Hein.
1: Avec Dame Dame, on va pas aller sur l'anglais, sinon ça va pas le faire. Donc, ce soir, de 22h à 23h, vous avez le choix. En fait, non, vous ne l'avez pas. C'est une alternance, c'est un combo entre Alec Germis et ce soir...
0: Et Calomni.
1: Eh ben ouais, des gaillards de ton quoi.
0: Ouais, les copains ardennais.
1: Ardennais, exactement. Donc, vous pouvez rattraper, que ce soit pour Alec Germis ou Calomni, tous leurs mix fastoche et gratos avec l'application magique RTBF Ovio.
0: Yes.
1: À 23h, un autre chicho comme celui que vous avez derrière le micro depuis quelques heures, comme tous les mois en résidence dans Tipeee Party avec sa Progressive et Melodic House, ce sera Axel Baldi à minuit, retour vers la capitale, à Bruxelles, hein, fieu, avec le résident mensuel en exclusivité, lui également, en tant que DJ, producteur, mixeur, bootlegger, patron du label Kiss My Beat Records.
0: Yeah.
1: Et ça, tu as retenu. Hein.
0: Ah oui, quand même.
1: Et il va vous proposer de l'exclu ce soir, je vous le dis. Et à 1h du mat, le moment magique pour Dame Dame, c'est la démence.
0: La démence.
1: La démence.
0: Ben voilà.
1: La démence avec ce soir un mix du résident français basé à Paris, Ben Manson.
0: Ouh, ça va envoyer du lourd.
1: Mais non,
0: ça va être bon.
1: C'est toi qui le dis. La démence qui vous attend évidemment tous les vendredis dans Tipeee Party de 1h à 2h du mat. Mais vendredi prochain, il y aura quelque chose de spécial.
0: Attends quoi?
1: Et tu le sais?
0: Non.
1: T'as pas encore tes places?
0: Non.
1: Pour la nouvelle saison de la démence, vendredi prochain, avec la Deep Progressive et Techno de tous les DJ. C'est la rentrée.
0: Ça va être magique. Franchement, ça va être...
1: La rentrée va être magique. Tipeee Party, c'est parti!
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3: Salut tout le monde, c'est Calomni sur Tipeee, très heureux de vous retrouver, vous le savez, pour une heure de mix exclusif. On commence tout de suite avec un titre que vous connaissez tous qui s'appelle Sandstorm, mais le remix de Thomas Anthony. Très bonne soirée à notre écoute sur Tipeee.
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1: On espère que vous passez un bon moment à notre écoute sur Tipeee. C'est toujours Calomnie. Pour ceux qui souhaitent faire la fête ce soir, sachez que nous serons en mix du côté de Mons pour les fêtes de Wallonie. C'est un événement totalement gratuit. Donc si jamais vous avez envie de sortir ce soir, n'hésitez pas à nous rejoindre. Dans la suite, un mashup. Vous le savez, on adore jouer des mashups. Et là, pour le coup, vous ne serez pas déçus. Très belle soirée.
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1: Et on s'approche tout doucement de la fin de notre mix sur Tipeee, c'est toujours Calomnie. Pour finir en beauté, on ne pouvait pas se quitter sans un tube. Et bien sûr, pour le moment, celui qui est en train de tout casser, c'est Ugel. Et on s'est dit qu'on allait vous passer le remix de Blake Light et Alak de Moving to the Sun. Belle soirée tout le monde.
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0: On les retrouve toutes les deux semaines en alternance en combo avec Alex Germy. C'était Carl Omni, Babs et Smaco. Et vous pouvez choper Fastoche et Gratos tout leur mix via RTBF Ovio. Merci Carl Omni. À 23h, ce sera au tour d'Axel Baldi dans Tepic Party.
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0: Le voici comme tous les mois en résidence dans Tepic Party avec sa Progressive and Melodic House, sans oublier le Axel Baldi's Touch.

0: parler.
1: J'espère que votre soirée se passe pour le mieux. Vous écoutez Top Egg Party. What else? Avec ce soir, on se vendredi de 23h à minuit, le mix mensuel et exclusif d'Axel Bald.

0: Merci Axel Baldi, DJ résident mensuel et en exclusivité avec sa Progressive and Melodic House et son Baldi's Touch. Évidemment, grazie mille. À minuit, ce sera au tour de Echo.
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0: Echo, il est résident mensuel et en exclusivité en tant que DJ, producteur, remixeur, bootlegger et patron du label Kiss My Beat Records. C'est Echo dans Typique Party.

le meilleur de la musique électronique. Vous l'avez tous les vendredis et tous les samedis de 22h à 2h du mat sur Tipeee. Et c'est Epic Party. Avec ce soir de minuit à 1h du mat, notre résident mensuel, Echo.

0: Echo, notre résident mensuel en exclusivité, DJ, producteur, remixeur, bootlegger et patron du label Kiss My Beat Records, avec ce soir, dans ce mix, deux exclus, dont M83 avec In Church et le Echo's Imagination Remix. Et pour clôturer, il a terminé son mix avec The Shaman Move Any Mountain. C'est des souvenirs, ça. Remixé par le boss lui-même. Merci, Echo. Et vous le savez, tous les vendredis de 1h à 2h du mat, c'est la démence qui arrive.
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0: La voici, la démence en résidence et en exclusivité tous les vendredis de 1h à 2h du mat dans Typique Party, avec ce soir le mix du Parisien Ben Manson.

Je vous accompagne tous les week-ends, tous les vendredis, tous les samedis, de 22h à 2h du mat avec le meilleur de la musique électronique, c'était Big Party. Avec le vendredi de 1h à 2h du mat, la démence avec ce soir, un mix du résident parisien Ben Manson.

C'était la démence avec le mix du résident français, le Parigo Ben Manson. La démence en résidence tous les vendredis de 1h à 2h du mat. La démence qui vous donne rendez-vous également vendredi prochain au Fuse à la maison pour la rentrée, la nouvelle saison de la démence. Mais ça, c'est encore une autre histoire. Là, il est temps pour moi de vous saluer, de vous souhaiter tout le meilleur. Un excellent samedi et on se retrouve tout à l'heure, samedi, dès 22h, comme tous les vendredis et tous les samedis de 22h à 2h du mat pour The One and Only Tepic Party. D'ici là, all the best to you, bonne soirée, bonne nuit, whatever you